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0: Et bonjour, ravi de vous retrouver en ce lundi de rentrée sur RFI. On est ensemble jusqu'à 10h pour un tour du monde de l'actualité. Au programme, la situation au Niger, le Népal, la Chine et un sommet à partir d'aujourd'hui, l'organisation de coopération de Shanghai. C'est à la une de votre journal, Diane Berger, bonjour.
2: Bonjour Andréane, bonjour à toutes et tous.
0: Et ça commence ce sommet à Bishkek en Asie centrale.
2: La capitale du Kyrgyzstan qui accueille donc le sommet de l'OCS, l'organisation de coopération de Shanghai, qui regroupe plusieurs pays qui rejettent l'hégémonie américaine. En premier lieu, l'Iran et ses alliés. Cela alors que Washington a repris cette nuit ses frappes contre l'Iran. Téhéran a répliqué contre des positions américaines au Moyen-Orient et un navire a pris feu dans le détroit d'Ormuz après avoir heurté des mines, selon les autorités iraniennes. Une catastrophe naturelle titanesque et une communication verrouillée. Près d'une semaine après les crues meurtrières autour de la frontière entre la Chine et le Népal, Pékin bloque la diffusion d'informations sur l'ampleur de la catastrophe sur son territoire. Et puis un nouveau vaccin, un candidat sur les rails pour lutter contre la souche responsable de l'épidémie d'Ebola en République démocratique du Congo. On vous expliquera ses particularités avec Patient Ligaudy.
0: De nombreux détracteurs des États-Unis se retrouvent aujourd'hui à Bishkek,
2: la capitale du Kyrgyzstan, qui accueille aujourd'hui et demain le 25e sommet de l'OCS, l'organisation de coopération de Shanghai. Doivent s'y retrouver de nombreux chefs d'État alliés de la Chine, de la Russie. Et c'est loin d'être anodin dans ce contexte de guerre au Moyen-Orient, des alliés de l'Iran. À Bishkek, Théo Bourgerigons.
3: C'est dans une capitale entièrement bouclée par les forces de l'ordre que se prépare le sommet de l'organisation de coopération de Shanghai. 21 chefs d'État sont attendus mardi, dont le président chinois Xi Jinping, son homologue russe Vladimir Poutine, Massoud Pezeshkian, le président iranien ou encore le premier ministre indien Narendra Modi. L'agenda du sommet est gardé secret, l'information distillée au compte-gouttes, mais l'objectif semble clair, exprimer une solidarité de groupe envers l'Iran, comme le décrypte Sherbek Jourayev, cofondateur du think tank indépendant Crossroads Central Asia.
4: Tous pourraient s'accorder sur un message général où ils refusent d'accepter l'imposition unilatérale de règles par l'Occident et notamment par les États-Unis. Ce serait une réponse directe et ferme aux annonces de Washington selon lesquelles tout pays commerçant avec l'Iran serait sanctionné par les États-Unis.
3: Des menaces américaines qui visent surtout Moscou et Pékin. À Bishkek, on tentera donc de faire front uni malgré les divergences d'un pays à l'autre sur la stratégie à suivre vis-à-vis de Washington. La tenue du sommet au Kyrgyzstan, membre fondateur de l'organisation, rappelle aussi l'importance de l'Asie centrale, affirme Sherbek Jourayev.
4: Avec deux guerres au nord, en Ukraine et au sud, en Iran, l'Asie centrale devient un corridor économique vital pour relier la Chine à l'Europe.
3: Une conférence que Washington et Bruxelles suivront sans doute de très près. Théo Bourgerigons, Bishkek, RFI.
0: Et Washington, justement, a repris ses bombardements contre l'Iran.
2: Ce sont les premières frappes depuis un mois. L'armée américaine explique avoir visé l'île iranienne de Larak hier soir, après y avoir vu les gardiens de la Révolution préparer des lanceurs de roquettes chargés de mines dans le détroit d'Ormuz. Téhéran a promis des représailles et les attaques ont commencé, Siavosh Ghazi.
5: Le président iranien a été très clair. L'Iran ne cherche pas la guerre, mais répondra à toute agression contre son territoire. Après les deux attaques qui ont été menées contre l'île de Larak par les forces américaines, l'Iran a répondu en frappant d'une part deux bases américaines en Jordanie, des bases où sont stationnés des avions F-35, mais aussi des avions ravitailleurs, mais également une base américaine aux Émirats Arabes Unis avec des drones d'attaque, une base qui, selon l'armée régulière iranienne, est utilisée par les Américaines pour organiser et diriger les attaques contre l'Iran. Donc, c'est une réponse très dure de la part de Téhéran. Cette tension s'explique par le fait que l'Iran contrôle de plus en plus le détroit d'Ormuz et empêche le trafic maritime. Contrairement à ce que disent les Américains, il y a de moins en moins de bateaux marchands et de pétroliers qui traversent le détroit d'Ormuz, y compris par la partie sud du détroit qui se trouve dans les eaux territoriales omanaises. Donc c'est pour cette raison qu'il y a cette poussée de tension de nouveau entre l'Iran et les États-Unis.
2: Siavosh Ghazi, est juste Justement, Téhéran affirme qu'un navire a pris feu dans le détroit d'Ormuz après avoir heurté des mines iraniennes, alors même qu'hier, l'armée américaine assurait avoir fini le déminage des voies de navigation internationale.
0: Le Premier ministre du Népal déplore une catastrophe d'une ampleur inimaginable et déchirante.
2: Après les crues dévastatrices qui ont ravagé la semaine dernière cette région montagneuse à la frontière chinoise, un secteur de l'Himalaya prisé des pèlerins et des alpinistes du monde entier. Le dernier bilan donné il y a quelques instants par les autorités népalaises vient de monter. Il est désormais de 903 morts et 4247 disparus. Les chances de les retrouver en vie sont devenues extrêmement maigres. De nombreux bâtiments sont également ravagés. Côté chinois, Pékin communique abondamment sur les opérations de secours. En revanche, pas de témoignages ni d'images sur la gravité de la crise. Une opacité particulièrement forte dans un Tibet sous haute surveillance, Claire Broadhurst.
6: Une vague de boue et d'eau emporte le poste frontière entre la Chine et le Népal. Des dizaines de personnes courent pour échapper au torrent. Ces images ont fait le tour du monde, mais en Chine, elles ont presque aussitôt disparu des réseaux sociaux. La télévision publique n'en a diffusé qu'une image fixe et depuis, les médias officiels montrent surtout les secouristes à l'œuvre. Équipes progressant dans les décombres, routes dégagées, moyens mobilisés. Presque rien sur les victimes. Aucun témoignage de survivants, aucune famille à la recherche d'un proche, très peu d'images amateurs. Difficile donc de mesurer précisément l'ampleur du désastre côté chinois. Les journalistes étrangers ne peuvent pas se rendre librement au Tibet et contacter des habitants les expose à des poursuites. Pékin publie des bilans mais contrôle étroitement le récit. Une consigne locale demande d'ailleurs au cadre du parti de préserver l'ordre social et la confiance de la population. Sauf qu'en effaçant les images et les appels à l'aide, les autorités chinoises ne masquent pas seulement la catastrophe, elles privent aussi les familles d'informations essentielles sur leurs proches disparus. Claire Broadhurst, Pékin, RFI.
2: Le calme semble être revenu à Niamey après la mutinerie qui a secoué la capitale du Niger dans la nuit de vendredi à samedi dernier, déjouée par la junte avec l'aide des paramilitaires russes du groupe Africa Corps. Plusieurs quartiers ont été bouclés, la sécurité renforcée. Il y a eu plusieurs morts et des arrestations, mais les autorités ne donnent pour l'instant aucun chiffre. Et le chef de l'État, le général Tiani, n'est lui toujours pas réapparu publiquement.
0: C'est à la une et également ce nouveau projet de vaccin contre la souche Bundibugyo du virus Ebola.
2: Face à l'épidémie qui touche la République démocratique du Congo, la CEPI, la Coalition pour les innovations en matière de préparation aux épidémies, va accorder plus de 16 millions de dollars au groupe égyptien Mina Farm pour soutenir ses recherches. Objectif, pouvoir injecter son candidat vaccin à un être humain le plus vite possible. C'est le cinquième projet soutenu par la CEPI, mais patient Ligodi, il faut le préciser, ce produit reste expérimental et ne pourra pas être utilisé tout de suite contre l'épidémie.
7: La particularité de ces candidats vaccins tient d'abord à la technologie utilisée. Un virus très affaibli et incapable de se multiplier dans les cellules humaines doit servir de véhicule pour présenter au système immunitaire des protéines du virus Bundibugyo. Selon la Coalition pour les innovations en matière de préparation aux épidémies, CEPI, c'est le seul candidat de son portefeuille conçu pour stimuler à la fois la production d'anticorps et la réponse de certaines cellules immunitaires, avec l'objectif d'obtenir une protection complète et durable. Mais cette capacité doit encore être démontrée. Le projet doit d'abord passer par les études précliniques. Il entrera ensuite en phase 1, un premier essai chez l'être humain destiné à évaluer sa sécurité et sa capacité à provoquer une réponse immunitaire. La production sera partagée entre Berlin et Le Caire. La filiale allemande ProBioGen fabriquera d'abord le principe actif, puis Mina Farm réalisera en Égypte les produits finaux. Le groupe prévoit ensuite de transférer également au Caire la fabrication du principe actif. Si la phase 1 est concluante, des essais plus avancés seront encore nécessaires avant une éventuelle autorisation d'urgence. La CEPI veut conduire au moins 2 vaccins contre Bundibugyo jusqu'à cette étape.
2: Patient Ligodi, et puis on rappelle les chiffres de cette flambée de cas d'Ebola depuis la mi-mai, début de la 17e épidémie du virus en cours, donc en République démocratique du Congo. Il y a eu 5945 cas confirmés, dont 2862 décès.
0: RFI 5h09 à Reykjavik et en temps universel, l'Islande ne deviendra pas le 28e pays membre de l'Union européenne.
2: Le non l'a emporté hier au référendum sur la reprise des négociations d'adhésion avec l'Union européenne, avec un peu plus de 52% des suffrages exprimés, un vote serré et un revers pour l'Union européenne, Elena Loison.
8: C'est par une très courte communication que la Commission européenne a réagi hier après-midi en affirmant respecter le choix du peuple islandais, mais en rappelant aussi que l'Islande reste un partenaire proche de l'Union européenne. À Bruxelles, ce vote sonne comme un petit coup. Les conséquences concrètes sont certes très limitées, car l'Islande fait partie de l'espace économique européen et applique une large partie de la législation communautaire, mais on aurait aimé pouvoir envoyer un signal d'unité du continent dans un contexte géopolitique très tendu. Surtout, on espérait secrètement qu'une intégration de l'Islande, prévue comme très rapide, relance la politique d'élargissement de l'Union, aujourd'hui engluée autour de l'accès au bloc des pays des Balkans et de difficultés dans la prise de décision à 27, notamment en faisant entrer d'un même coup dans les prochaines années l'Islande, l'un des pays les plus riches du continent, et le Monténégro, l'un des pays les plus pauvres, candidat à l'accession depuis plus de 15 ans. Un ticket qui était perçu comme plus facile à faire accepter aux 27 États membres qui doivent donner leur accord à l'unanimité pour l'adhésion de nouveaux pays. Hélène Loison, Bruxelles, RFI.
2: Autre défi pour l'Europe, celui de sa défense sur fond de menaces russes et de risques d'extension de la guerre en Ukraine. Emmanuel Macron, le président français, se rend à ce sujet en Suède aujourd'hui pour acter le rapprochement militaire des deux pays avec la vente de 4 frégates françaises, mais aussi des exercices communs et une coopération renforcée entre les deux armées pour sécuriser la mer Baltique et la mer du Nord.
0: La question qui agite la classe politique française à présent, c'est celle de la succession d'Emmanuel Macron.
2: La prochaine présidentielle a lieu dans moins de 8 mois et plusieurs forces politiques choisissent en ce moment qui les représentera. Hier, le chef du PS, Olivier Faure, a confirmé qu'il va être candidat à la primaire organisée par son parti, face notamment à l'ancienne ministre Ségolène Royal et à celui qui donnait favori, Raphaël Glucksmann, de Place Publique. Au centre droit maintenant, le camp macroniste est toujours divisé et l'un de ses poids lourds, Gérald Darmanin, a organisé hier à Tourcoing sa rentrée politique, entouré de plusieurs centaines de sympathisants, avec en invité Édouard Philippe, le maire du Havre et candidat à la présidentielle, à qui il a apporté son soutien récemment, Valérie Gasse.
9: Édouard Philippe est à l'offensive et dans sa séquence de rentrée, venir à Tourcoing aux côtés de Gérald Darmanin était une étape importante. Les deux hommes amis dans la vie sont aussi maintenant alliés dans la campagne. Gérald Darmanin a expliqué son soutien.
10: Aujourd'hui, la seule personne qui peut être au second tour de l'élection présidentielle, qui peut gagner l'élection présidentielle, qui peut avoir une majorité parlementaire à l'Assemblée nationale, c'est Édouard Philippe.
9: Un choix politique. Politique assortie d'attentes explicites, Gérald Darmanin veut être l'aiguillon social et populaire d'Édouard Philippe, comme Philippe Séguin l'avait été pour Jacques Chirac. Le candidat Horizon s'en félicite.
11: C'est précisément parce que nous ne sommes pas identiques que ton soutien et ton invitation aujourd'hui prennent tout leur sens.
9: Le sens, c'est que la diversité n'empêche pas le rassemblement sur des valeurs communes. État de droit, Europe, autorité, climat. Un message à la droite et au centre qu'Édouard Philippe veut rassembler derrière lui.
11: Le problème, c'est pas la diversité, le problème, c'est la division.
9: Édouard Philippe prône une recomposition politique.
11: Il s'agit de construire le contrat de gouvernement ou le nouveau parti, ou la nouvelle confédération de partis qui permettra à tous ceux qui veulent unir leurs forces au service du pays de gouverner ensemble.
9: Une mission confiée à Gérald Darmanin.
11: Ton rôle dans la préparation de cette recomposition sera central.
9: Une manière de proposer aux Français une nouvelle méthode de gouvernement.
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0: Et Arthur Ponchelet pour le journal. Bonjour Arthur.
2: Bonjour à tous. À la une, RFI est à Bidour ce matin, avant-poste de l'armée népalaise qui est toujours à la recherche de près de 4800 disparus. Le bilan des inondations à la frontière entre le Népal et la Chine s'est encore alourdi cette nuit. Il dépasse désormais les 900 morts. Le calme est revenu à Niamey, mais la sécurité est toujours renforcée dans la capitale nigérienne. Ce week-end, des soldats ont tenté de prendre la présidence. Mutinerie déjouée par l'armée, appuyée par ses alliés russes. La une, c'est aussi le sommet de l'organisation de coopération de Shanghai à partir d'aujourd'hui au Kyrgyzstan. Notre reportage à Jaloud, ce village de Cisjordanie occupé où des Palestiniens subissent les violences des colons israéliens. Et puis notre invité dans 20 minutes, Andréane est climatologue, ancien vice-président du GIEC.
0: Oui, Jean Jouzel sera dans notre studio après un été caniculaire dans l'Hexagone entre sécheresse et incendie. Les mesures proposées par les candidats à la présidentielle sont-elles à la hauteur de l'enjeu? Jean Jouzel répond aux questions d'Arnaud Pontus.
2: Les jours passent et l'espoir de retrouver des survivants à la frontière entre la Chine et le Népal s'amenuise. Les terribles inondations qui ont frappé une région touristique la semaine dernière ont déjà fait plus de 900 morts. Près de 4800 personnes manquent toujours à l'appel. Des hommes, des femmes, des enfants ensevelis sous la boue et les décombres. Des milliers de secouristes sont à leur recherche, mais les opérations sont compliquées car des ponts et des routes ont été détruits. Notre envoyé spécial Juliette Chénion s'est rendu à Bidou, à 50 km de Katmandou, poste avancé de l'armée népalaise. Reportage.
3: Une dizaine d'hélicoptères décollent et se posent tour à tour sous le regard désorienté de Manisha, 19 ans, venue ici toute seule depuis Katmandou.
4: Mon père est mort dans la catastrophe. Ma mère vit à l'étranger. Je suis ici pour retrouver mon frère et ma sœur de 8 et 10 ans. On m'a dit qu'ils étaient encore vivants. S'il vous plaît, aidez-moi à les trouver le plus vite possible.
3: Ses proches sont coincés de l'autre côté de la rivière Trishuli. La route est coupée. Derrière une clôture barbelée, un militaire note le nom de Manisha. Elle espère monter dans un hélicoptère, mais déjà 30 personnes patientent devant elle. À côté, Ram, un paysan, a fait 12 heures de mobylette dans l'espoir d'avoir des nouvelles de son gendre et d'un ami.
5: Même s'ils sont morts, j'espère au moins qu'on nous ramènera les corps et qu'on pourra les identifier.
3: Il y a tout de même des survivants, des listes de dizaines d'habitants secourus par l'armée sont affichées au mur. Parmi eux, Dawa, sa femme et ses enfants, héliportés après 3 jours, réfugiés en hauteur de leur village.
6: Je pense qu'au moins 20, 25 de mes proches sont morts et des personnes âgées sont encore coincées dans mon village. Personne encore n'a pu les secourir.
3: Car 5 jours après la catastrophe au Népal et malgré les efforts déployés, les opérations de secours restent difficiles dans des zones souvent isolées et inaccessibles. Juliette Chénion, de retour de Bidour, RFI.
2: Et d'après le comité international de la Croix-Rouge, plus de 93 000 personnes ont besoin d'aide humanitaire sur place.
0: 48 heures plus tard, toujours aucun bilan de la mutinerie déjouée au Niger.
2: Dans la nuit de vendredi à samedi, des membres des forces spéciales ont tenté de prendre la présidence, la télévision nationale et plusieurs bases militaires. Ils se sont retranchés dans la base 101 avant que la garde présidentielle appuyée par ses alliés russes ne mette fin à la mutinerie. À Niamey, les autorités parlent de mouvement d'humeur de quelques soldats. À Tanguy Bihan, on attend toujours une prise de parole du chef de la junte.
7: Le général Tiani n'a toujours pas fait d'apparition publique depuis le début de la mutinerie dans la nuit de vendredi à samedi. À défaut d'une déclaration du chef de l'État, la télévision nationale a diffusé dimanche soir un reportage pour célébrer les bonnes relations entre l'Algérie et le Niger. Les deux pays se sont en effet récemment rapprochés après des mois de tensions. Pour marquer sa solidarité, l'Algérie a livré un peu de matériel militaire via 2 avions cargo et en a profité pour faire parader symboliquement des avions de chasse dans le ciel de Niamey. Ce dimanche a été marqué par un retour au calme au sein de la capitale où les contrôles ont été renforcés surtout autour de la présidence. Samedi soir, après l'écrasement de la mutinerie, les autorités ont procédé à plusieurs arrestations. La junte n'a toujours pas communiqué le bilan des violents affrontements de samedi entre d'un côté les militaires rebelles principalement issus de forces spéciales et de l'autre côté la garde présidentielle appuyée par les forces russes d'Africa Corps.
2: Des combattants russes dont on ne sait pas quel a été le rôle exact dans ces affrontements. L'actualité africaine ce matin, c'est aussi ce triste anniversaire. Ce lundi marque les 10 ans de la pire crise électorale au Gabon. Là non plus, toujours pas de bilan officiel. C'était en 2016, des soldats faisaient irruption dans le QG de Jean-Ping, adversaire d'Ali Bongo. Une décennie plus tard, RFI donne la parole aux victimes de ces violences. Grand reportage de François Mazet à écouter en podcast sur le site et l'application de RFI.
0: Pour la première fois en un mois, les États-Unis ont frappé le sol iranien.
2: L'armée américaine annonce avoir visé des lanceurs de roquettes qui s'apprêtaient à déployer des mines dans le détroit d'Ormuz. En représailles, Téhéran a lancé des missiles et des drones contre des bases américaines en Jordanie et aux Émirats Arabes Unis et dit avoir agi en légitime défense. Des frappes alors que le président iranien est attendu au Kyrgyzstan ce matin. Massoud Pezeshkian participe au sommet de l'Organisation de coopération de Shanghai. Vladimir Poutine, Xi Jinping et Narendra Modi seront aussi de la partie aux côtés de chefs d'État et de gouvernement des 10 membres de cette organisation. Que vient chercher le président iranien à ce sommet? Écoutez la réponse de Clément Terme, chercheur associé au programme Turquie-Moyen-Orient de l'Institut français des relations internationales.
1: Là. Priorité pour la République islamique, c'est de renforcer d'abord sa relation avec la Russie, puisque la Chine a bloqué pendant de très nombreuses années cette entrée de l'Iran. Et c'est à la demande de la Russie que l'Iran participe en tant que membre à part entière de l'Organisation de coopération de Shanghai à cette organisation. Donc il y a un enjeu bilatéral de relation avec la Russie pour la survie du régime, tout simplement. Et le deuxième élément, c'est de projeter une image d'un pays qui ne serait pas aussi isolé que veut le montrer l'administration Trump. Et le dernier enjeu, c'est de structurer un ordre international post-occidental, mais qui soit résolument anti-américain, avec l'espoir à très long terme de voir cette organisation évoluer comme l'OTAN finalement.
2: Le chercheur Clément Terme avec Nicolas Roca et on reviendra plus largement sur ce sommet de l'Organisation de coopération de Shanghai. Ce sera le dossier du journal de 7h, temps universel. L'actualité au Moyen-Orient, ce sont aussi ces nouvelles violences. Ce week-end à Kousra, ce petit village de Cisjordanie occupé, devenu ces dernières semaines le symbole des violences des colons israéliens. Une dizaine d'entre eux s'en sont à nouveau pris à des palestiniens samedi en les attaquant à coups de pierre. Des journalistes ont aussi été pris pour cible. Benjamin Netanyahou a condamné avec une rare fermeté ces violences, les qualifiant de criminels. Mais il n'y a pas qu'à Kousra que les colons israéliens harcèlent les Palestiniens. D'autres villes et villages en sont victimes depuis des années. Ainsi, notre correspondante Frédéric Misselin s'est rendue à Jaloud il y a quelques jours, à une trentaine de kilomètres au sud de Naplouse. Là-bas, une famille a perdu sa maison, chassée par des colons extrémistes. Reportage.
8: J'ai été assiégé pendant 95 jours.
9: Mahmoud Toubassi et son épouse Aïda ont vécu un calvaire. Ce couple de Palestiniens possède deux maisons sur une colline en surplomb de Jaloud. En avril, les colons israéliens installent une tente à proximité, jettent des pierres, menacent de brûler la famille. Ils bloquent les routes. En juillet, ils coupent l'eau, l'électricité. Les Toubassi n'ont plus rien à manger ou à boire. Ils sont contraints au départ, explique Mahmoud.
8: Les colons armés sont venus un lundi. L'un d'entre eux m'a dit « Tu ne veux pas partir ?» Il m'a dit « Tu as une heure. Après ça, on n'est plus responsable de ce qui arrivera. »
9: Les Toubassi partent et les colons s'installent. Aujourd'hui, le couple s'est réfugié dans une maison de famille face à la colline. Dans le salon, un large écran, le système de vidéosurveillance filme leur maison désormais occupée.
8: Regardez, c'est un colon là, entre les deux maisons. Hier, ils étaient environ 7.
9: Aïda Toubassi regarde les images en larmes.
10: J'aimerais tellement que ce ne soit qu'un rêve et que je me réveille. Il y a des colons là-bas, dans ma maison. Qu'est-ce qu'ils font là-bas?
9: C'est la question que nous avons voulu poser aux occupants. La maison, difficilement accessible, est gardée par deux adolescents de 14 ans.
11: Ils ne font pas des interviews.
9: L'armée israélienne n'a rien fait pour déloger les colons. Frédéric Misselin, Jaloud, RFI.
0: Il est 6h09 en temps universel. Emmanuel Macron attendu aujourd'hui en Suède.
2: Le président français vient avec des contrats dans ses valises. Il doit sceller la vente de frégates françaises à son allié suédois. Un déplacement alors que Stockholm accélère son réarmement militaire sur fond de guerre en Ukraine. Sofia Katsenkova.
12: Oui, c'est un méga contrat. Stockholm va acheter 4 frégates à la France pour plus de 4 milliards d'euros. Livrés à partir de 2030, ces navires pourront traquer des sous-marins, intercepter des missiles et effectuer des frappes à longue distance. Mais les deux pays veulent aller plus loin. Paris et Stockholm doivent aussi signer un accord ce lundi. Il prévoit la formation des équipages suédois, des exercices communs et une coopération renforcée entre les deux armées. La priorité, c'est de sécuriser la mer Baltique et la mer du Nord. Les deux pays veulent mieux surveiller les activités russes, protéger les câbles et autres infrastructures sous-marines, mais aussi lutter contre la flotte fantôme de Moscou qui contourne les sanctions dans ses eaux. Car depuis l'invasion de l'Ukraine, la Suède a radicalement changé de cap. Elle a abandonné 2 siècles de neutralité, rejoint l'OTAN et prévoit de consacrer 3,5% de son PIB à sa défense d'ici 2030.
2: Sofia Katsenkova, un mot de l'actualité politique en France et un nouveau candidat à gauche. Olivier Faure, le premier secrétaire du Parti Socialiste, se lance dans la course à la primaire, annoncé hier au JT de TF1. Il fera face mi-octobre à Ségolène Royal, aux députés Philippe Brun et Jérôme Guedje et à l'eurodéputé Raphaël Glucksmann.
0: La France, Arthur, c'est aussi la rentrée demain pour les élèves de l'Hexagone.
2: Les professeurs retrouvent, eux, dès aujourd'hui le chemin des salles de classe. En Ile-de-France, on a profité jusqu'au bout de l'été. En musique, le festival Rock en scène, le dernier de la saison, s'est achevé hier au Parc de Saint-Cloud. Et qui mieux que The Cure pour refermer cette édition? Le groupe Mythique a offert un show XXL à plus de 40 000 fans et à Noémie Loweller et son micro RFI.
13: Quelques notes à peine et le voyage démarre. Les fans chantent à tue-tête les refrains. Beaucoup arborent des t-shirts à l'effigie des Cure. Certains sont même maquillés comme Robert Smith.
14: I'm not Robert. J'ai juste le same make-up, ouais. J'ai moins de densité capillaire que lui.
13: Ces admirateurs de la première heure suivent leurs idoles depuis parfois plusieurs décennies.
15: C'est le groupe de toute notre vie. On est à plus de 70 concerts ici.
16: Donc 70?
15: Oui, 70. Oui.
16: C'est mon 15e concert. Ça fait plus de 40 ans que je vais les voir.
17: Je suis un petit joueur par rapport à certains, j'en ai fait 16. C'est le 16e ce soir.
13: Entre envolées instrumentales et avalanches de tubes, la même ferveur persiste. Malgré ses 67 ans, la voix de l'emblématique chanteur britannique continue d'embraser la foule.
17: Il a une voix de plus en plus puissante, je trouve.
16: Sa voix, elle est intacte. Bah, son look, et bah, on a tous vieilli. Hein. 48 ans, tout le monde vieillit.
18: C'est l'homme de ma vie après le mien, en fait. Je vais pas dire que je lui cours après depuis 40 ans, mais presque. Hein.
13: Avec ce concert à Rock en scène, les Cure clôturent à la fois le festival et toute leur tournée d'été, qui aura duré presque 3 mois.

0: fonctionne toujours, The Cure, pour se réveiller un peu ce matin.
1: Eh bien oui, toujours un plaisir d'écouter un peu The Cure et Arthur Ponchelet pour le journal sur RFI. L'info africaine dans un bon quart d'heure sur la radio du monde. Et d'ici là, on parle environnement. Après un été 2026 marqué par des canicules, des sécheresses, des incendies et j'en passe, il fait partie de celles et ceux qui alertent sur les conséquences du dérèglement climatique. Jean Jouzel, ancien vice-président du Conseil.

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0: Vous écoutez RFI, les 8h à Niamey, 9h à Paris. Et 7h en temps universel, lors d'un nouveau journal sur la radio du monde à la une, Diane Berger, le sommet de l'organisation de coopération de Shanghai.
1: Les pays qui la composent se réunissent à Bishkek, la capitale du Kyrgyzstan, avec pour objectif contrer la domination américaine. Au-delà de ce projet commun, les divisions sont nombreuses, notamment au sujet de la guerre au Moyen-Orient. Parmi les membres de l'organisation, l'Iran, qui a de nouveau été frappé par les États-Unis après un mois sans attaque directe. Comment faire venir les secours quand les routes sont coupées, les ponts détruits? Au Népal, les opérations des secouristes relèvent du défi 5 jours après les crues qui ont tué au moins 900 personnes. Nous verrons aussi dans ce journal les grandes leçons que l'on peut tirer de la mutinerie déjouée à Niamey, la capitale du Niger, dans la nuit de vendredi à samedi. Et au Mexique, des milliers de personnes demandent justice pour leurs proches disparus. On en compte plus de 130 000 dans le pays.
0: On débute donc ce journal avec le 25e sommet de l'Organisation de coopération de Shanghai.
1: Ses membres se retrouvent aujourd'hui et demain à Bishkek, au Kyrgyzstan. Ensemble, ils représentent 3,4 milliards d'habitants, un quart du PIB du globe. L'organisation, fondée sous l'impulsion de la Chine, de la Russie et de plusieurs pays d'Asie centrale, s'est élargie. Sont donc attendus notamment Massoud Pezeshkian, le président iranien, et Narendra Modi, le premier ministre indien, des pays au profil très différent, mais avec un objectif commun, lutter contre l'hégémonie américaine. Bonjour Nicolas Roca.
2: Bonjour.
1: C'est le dossier de ce journal, ce sommet de Bishkek, qui est donc avant tout un rassemblement sans les États-Unis et leurs alliés.
2: Oui, rappelez-vous de Xi Jinping entouré par Vladimir Poutine et Kim Jong-un, ou encore serrant la main de Narendra Modi l'année dernière en Chine. Nouvelle démonstration de force cette année du dirigeant chinois pour les 10 États membres et les pays observateurs ou bien partenaires. L'organisation a un objectif clair. Emmanuel Véron, chercheur au Centre associé de géopolitique de HEC.
3: C'est nécessairement une occasion pour les pays participants, et notamment les pays qui ont du poids dans l'organisation, donc Chine bien sûr, Russie sûrement moins, et puis d'autres, de manifester l'importance de sa capacité à organiser un forum international régulier qui n'est pas dans la sphère occidentale.
2: Et l'organisation ne cesse de s'élargir avec de nombreux pays invités, à l'image du Togo cette année, l'ajout fréquent de nouveaux membres. Certains pourraient être annoncés à Bishkek.
1: Et donc ces États sont réunis par leur rejet de l'Occident, mais ils ne parlent pas pour autant d'une seule voix, Nicolas.
2: Oui, car l'organisation fait cohabiter de grands rivaux, l'Inde et la Chine, l'Inde et le Pakistan, l'Iran et différents pays du Golfe. Se réunir, discuter malgré les différences, c'est aussi l'objectif d'une structure opposée à celle de l'OTAN qui réunit les États-Unis et leurs alliés. Emmanuel Linco, professeur à l'Institut catholique de Paris et directeur de recherche à l'IRIS.
4: L'OTAN est une organisation militaro-politique et avec un système d'alliances contraignantes qui est totalement inexistant au sein de l'organisation coopération de Shanghai. Et c'est précisément là où sans doute le bât blesse, c'est-à-dire que c'est une organisation qui est force de proposition, mais qui a réalisé en définitive peu de choses.
2: Difficile d'avancer concrètement, même sur les questions de sécurité, priorité pourtant de l'organisation, alors que l'Inde et le Pakistan, par exemple, ne cessent de s'accuser mutuellement d'aider des groupes terroristes.
1: Ces limites, elles sont aussi visibles quand on scrute la crise au Moyen-Orient. Un pays membre de l'Organisation de coopération de Shanghai, l'Iran, a d'ailleurs encore été frappé cette nuit.
2: Oui, le sujet devrait être au cœur des 2 jours de réunion, mais imaginer une réponse collective est difficile. La Chine, le principal partenaire économique de l'Iran, est menacée par les sanctions américaines, mais le président chinois est attendu à Washington fin septembre. L'Inde est partenaire stratégique des États-Unis, tandis que la Russie, partenaire militaire de Téhéran. Le président iranien Massoud Pezeshkian sera présent à Bishkek avec plusieurs objectifs, selon Clément Terme, spécialiste de l'Iran, chercheur associé au programme Turquie-Moyen-Orient de l'IFRI.
5: La priorité pour la République islamique, c'est de renforcer d'abord sa relation avec la Russie pour la survie du régime, tout simplement. Et le deuxième élément, c'est de projeter une image d'un pays qui ne serait pas aussi isolé que veut le montrer l'administration Trump. Et le dernier enjeu, c'est de structurer un ordre international post-occidental mais qui soit résolument anti-américain.
2: Téhéran espère aussi chercher au Kyrgyzstan des soutiens économiques alors que le pays est contraint par le blocus américain du détroit d'Ormuz de poursuivre ses échanges à travers ses frontières terrestres.
1: Nicolas Roca du service international de RFI.
0: On on en parlait, les États-Unis ont donc de nouveau frappé l'Iran pendant la nuit.
1: Il n'y avait pas eu de telle attaque depuis un mois. Les représailles de Téhéran ont commencé dans la foulée. Les forces iraniennes revendiquent avoir ciblé des positions américaines en Jordanie et aux Émirats. Un pétrolier a aussi pris feu dans le détroit d'Ormuz après avoir heurté des mines. Le retour des affrontements après plusieurs semaines de calme donc. Washington misait plutôt ces derniers temps sur l'étouffement économique de son ennemi. Alors comment expliquer ce changement de stratégie des États-Unis? Élément de réponse avec notre correspondante à New York, Karine Houghton.
6: C'est une attaque surprise mais très ciblée, explique le centre de commandement américain. L'Iran dispose encore de suffisamment de drones et de missiles pour tirer sur les navires transitant par le détroit d'Ormuz et ses lanceurs de roquettes ont été détruits pour éviter qu'ils n'attaquent le transport maritime commercial et les marins civils. Washington signale qu'en plus du paquet de sanctions économiques annoncé la semaine dernière, il continuerait à refuser à l'Iran ce moyen de pression qu'est le détroit dont il veut profiter. Ça, c'est la version officielle. On peut se demander aussi, alors que la presse a souligné la semaine dernière à l'occasion des 6 mois de conflit, comme les réserves de munitions américaines étaient au plus bas, si l'administration Trump n'avait pas eu envie de faire un pied de nez et de signaler à son public qu'elle maîtrisait encore la situation. Cela a fonctionné, Fox News en a immédiatement fait sa une. Le résultat des marchés, lui, ne s'est pas fait attendre. Les prix du pétrole brut ont augmenté hier à l'annonce de l'attaque américaine. Le prix du baril de pétrole américain a ainsi progressé de 1,8%. Karine Houghton, New York, RFI.
0: Le bilan s'est encore alourdi au Népal après les crues meurtrières de la semaine dernière.
1: Il est désormais de 903 morts, 4247 disparus. Les chances de les retrouver en vie sont particulièrement faibles, 5 jours après la catastrophe. Les dégâts sont conséquents, des villages entiers sont paralysés par la boue, les routes sont détruites. Pour les secouristes et les ONG, difficile d'atteindre toutes les personnes qui ont besoin d'aide. Guilhem Delteille.
7: Immédiatement après la crue meurtrière, Handicap International a envoyé une équipe dans les zones sinistrées pour évaluer les besoins. Mais nous sommes toujours dans une phase de compréhension de l'ampleur de la catastrophe, explique Gilles Nouziès, le directeur Asie de l'organisation, car une grande partie de la zone n'est toujours pas accessible.
8: Plus on remonte le cours de la rivière vers le nord, donc vers la frontière avec la Chine, plus l'accès est compliqué par les dégâts causés par la crue. Je pense que tous les ponts ont été emportés, les routes ont été soit détruites, soit encombrées de boue et de débris.
7: Des routes secondaires existent, mais la saison des pluies les rend difficilement praticables. Et habitants comme secouristes et humanitaires vivent aussi avec la menace d'une nouvelle catastrophe.
8: Notre équipe a dû retarder de 24 heures son déploiement sur la zone, précisément en raison de risques de surcatastrophe. Il y a beaucoup de barrages qui ont été emportés ou endommagés par la crue et qui sont susceptibles éventuellement de lâcher à leur tour. Donc le contexte est dangereux, la situation n'est pas stabilisée.
7: Des dizaines de milliers de personnes ont été regroupées dans des centres d'accueil, mais autorités et organisations humanitaires peinent à évaluer combien d'autres demeurent isolés et fragilisés.
1: Guilhem Delteille.
0: Le calme semble être revenu à Niamey, la capitale du Niger.
1: Mais les questions sont nombreuses après la mutinerie impliquant notamment des agents des forces spéciales dans la nuit de vendredi à samedi. Une mutinerie déjouée par la junte nigérienne et les paramilitaires russes du groupe Africa Corps. Les autorités ne donnent pas pour l'instant de chiffres précis, mais il y a eu plusieurs mutins arrêtés, des personnes tuées. La sécurité a été renforcée, mais cet épisode va laisser des traces, c'est ce que souligne Mathias Ungpe, politologue béninois responsable de l'Institut électoral pour la démocratie en Afrique.
9: Disons que ce qui s'est passé samedi laissera quelques séquelles. D'abord, à la suite d'une tentative de rébellion est toujours ou généralement suivie d'une purge ou des sanctions au sein de l'armée. Disons que la manière dont on gère peut accentuer les fractions. Ça peut accentuer les tensions au sein de l'armée. La deuxième séquelle que je vois, c'est que ça peut affecter, ne serait-ce qu'à court terme, la capacité opérationnelle. Puisque maintenant, vous avez une armée où des corps ne sont pas complètement d'accord. Il faut aller à la base des vraies sources, des vraies causes qui ont poussé des militaires à se révolter contre leurs frères. Et que les actions à mener aillent dans le sens également de la recherche des solutions aux vrais problèmes auxquels l'armée nigérienne est confrontée.
1: Le politologue Mathias Ungpe, il répondait à Guillaume Thibault. Et si vous souhaitez approfondir, la situation à Niamey 48 heures après la mutinerie, c'est aussi à lire sur notre site www.rfi.fr. Le Premier ministre espagnol vient de faire un point sur l'enquête un mois après l'entrée d'environ 60 000 migrants dans l'enclave de Ceuta, au nord du Maroc. Pedro Sanchez met en cause des fausses informations diffusées, je cite, par une internationale d'ultra-droite et il écarte toute responsabilité des autorités marocaines. On le rappelle, selon l'Association marocaine des droits humains, au moins 141 personnes sont mortes fin juillet et début août en tentant de rejoindre l'enclave de Ceuta, donc en franchissant la frontière marocaine.
0: C'était hier à Mexico, plusieurs milliers de personnes réunies pour pousser ensemble un grand cri de colère.
1: Importante mobilisation à l'occasion de la journée internationale pour les personnes disparues. Au Mexique, on en compte plus de 130 000. C'est le pays en paix le plus touché par ce phénomène, signe de l'ampleur de la violence des groupes criminels. L'État mexicain renforce pourtant sa politique sécuritaire, mais sans réussir à endiguer ces disparitions. Et trop souvent, les proches des victimes se retrouvent livrés à eux-mêmes. Gwendolina Duval est allée recueillir leurs témoignages.
10: Où sont-ils? Où sont nos enfants? Crient les parents et les proches de disparus, toujours plus nombreux pour pousser le gouvernement à agir. Olivia Rosales cherche sa fille de 17 ans disparue cette année dans la capitale.
11: Ils ne font aucune recherche sur le terrain. Nous devons leur mettre la pression pour qu'il y ait le moindre résultat. Et même de cette manière, ils sont dépassés. Les cas s'accumulent encore et encore.
10: La sœur de Yoltsi Martinez a disparu il y a plus de 16 ans à Acapulco. En plus de la fatigue émotionnelle, elle se dit déçue du gouvernement actuel qui criminalise les victimes de disparition et leurs proches dans ses discours.
12: Il voudrait diminuer le phénomène des disparitions avec le concept d'absence temporaire. Alors ça provoque chez nous beaucoup de colère et beaucoup d'indignation, car nous trouvons nos proches dans les fosses clandestines. Évidemment que ce n'est pas une absence temporaire. Cela nous montre que c'est l'action du crime organisé avec la complicité du gouvernement.
10: Même si le taux d'homicide diminue au Mexique, le nombre de disparitions, lui, ne cesse d'augmenter. Gwendolina Duval, Mexico, RFI.
1: Les violences des groupes criminels au Mexique qui touchent en particulier depuis la mi-juillet l'état du Zacatecas. Une voiture piégée y a explosé devant un commissariat cette nuit. 6 blessés signalés, cela sur fond de guerre entre deux cartels, le Jalisco Nueva Generación et le cartel de Sinaloa qui se disputent le territoire. Plus au sud, sur le continent américain maintenant, Flavio Bolsonaro, le candidat à la présidentielle du Brésil et fils de l'ancien dirigeant Jair Bolsonaro, a rencontré hier le ministre de la Sécurité du Salvador, l'occasion pour celui qui aspire à diriger son pays de dire être inspiré par la méthode de lutte contre le crime du président du Salvador Nayib Bukele. État d'urgence, détention sans mandat d'arrêt de suspects, prison gigantesque, un modèle controversé, très critiqué par les associations de défense des droits humains. Le premier tour de la présidentielle au Brésil a lieu dans un mois.
0: Une autre présidentielle approche en Europe, celle de la France, pour désigner le successeur d'Emmanuel Macron.
1: Et à moins de 8 mois du scrutin, beaucoup s'échauffent dans l'espoir d'être désigné candidat par leur formation politique. À gauche, le premier secrétaire du Parti Socialiste, Olivier Faure, l'a confirmé hier. Il va tenter sa chance à la primaire du PS et de Place Publique, qui est prévue en octobre. Il devra affronter au moins 4 autres candidats, Charlotte Urien-Tomaca.
13: L'attente n'aura pas été longue. Quelques heures après son discours de clôture de l'université d'été à Blois, le premier secrétaire du PS a annoncé ce dimanche matin aux députés de son groupe sa candidature à la primaire en vue de la présidentielle. Une candidature officialisée quelques heures plus tard au journal de 20h.
14: Je suis candidat à la présidence de la République et je le fais parce que je veux porter une France plus juste.
13: C'était un secret de polichinelle. Olivier Faure ne faisait guère mystère ces derniers jours de son intention de participer à la primaire de la gauche social-démocrate lancée par son parti et par Place Publique. Depuis qu'il dirige le PS, Olivier Faure tente de rassembler la gauche et les écologistes, mais son choix de s'allier avec LFI pourrait lui être reproché. Pour lui, pourtant, l'adversaire du PS n'est pas la formation de Jean-Luc Mélenchon.
14: J'en peux plus de cette gauche qui parle exclusivement d'un combat avec la gauche. Moi, je me bats contre la droite et contre l'extrême droite.
13: Face à lui, au moins 4 candidats, les députés députés Jérôme Guedj et Philippe Brun, l'ancienne candidate à la présidentielle Ségolène Royal, mais aussi le favori des sondages, l'eurodéputé Raphaël Glucksmann. Mais pour Olivier Faure, rien n'est encore joué.
14: Moi, je crois que les sondages, c'est les sondages, et que l'élection, c'est l'élection. Et s'il avait fallu se fier aux sondages, Raymond Barre aurait été élu. Rien ne se passe jamais comme prévu.
13: Olivier Faure devra convaincre les socialistes encore indécis et rassembler largement autour de sa candidature.
1: Charlotte Turien-Tomaca du service politique de RFI. Et puis on termine avec un mot de football. Monaco prend la tête du classement de la Ligue 1 avec sa victoire 2-0 contre Marseille hier soir. Au même moment, le Paris FC a battu Nice 3-0 et Rennes a vaincu Le Mans 3-2.
0: Diane Berger, le journal des sports à suivre dans une...
15: Venons-en tout de suite à la question que se posent avec moi tous les Français. Comment comptez-vous, vous et vos amis, lutter contre la vie chère, contre le pain qui ne cesse d'augmenter, oui, et contre le beefsteak à 80 francs le kilo?
16: Mais oui, mais alors le kilo de quoi?
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15: Un chiffre. Mais écoutez, je ne peux pas vous dire à un franc près, il faut tenir compte des indices saisonniers, des coefficients.
16: 16 francs. Voilà. 16 francs le kilo
15: oui,
16: de plat de côte.
15: Mais très au courant.
16: Oui, parce qu'à la maison, c'est moins.
17: Tous les arts ont produit des merveilles. L'art de gouverner n'a produit que des monstres. Saint-Just.
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Bienvenue à tous, Donny McDonald en breton et brésonneg. Voici un nouveau numéro de Diable Rock. L'actualité, la culture rock et son esprit, c'est ici. Présentation, interview, réalisation, production, Stéphane Coyotte-Blesprat pour votre radio avec Corrigan Productions. Dans cette émission, nous écouterons l'interview du groupe The Landskies. Nous allons démarrer cette émission avec Elephants, avec un Z comme Zorro. Nous écouterons le nouveau single Street of Rage, extrait du futur album à sortir. Elephants, c'est un groupe de chansons électro-rock-pop formé à Nantes par Jonathan et Maxime Verlizen, deux frères élevés au son des 60s, aimant le songwriting folk, le format pop et les hits qui ont fait l'histoire de la musique. Après 10 ans d'un success story à la française, marqué par 2 EP, 3 albums, une nomination aux Victoires de la musique en 2014, un single d'or avec le titre Maryland en 2019 et de nombreuses vues ou streams, les deux musiciens avaient choisi de chanter en français lors du précédent album. Ils sont revenus à la langue de Shakespeare, c'est-à-dire l'anglais. Juste après, nous écouterons le nouvel album Animal Provisoire de Marc Gauvin et de Jim Barr et le morceau Golden Palomino. Depuis 1999, le breton Marc Gauvin a enregistré 6 albums avec Jim Barr, de Portishead et de Get the Blessing, et tout cela en Angleterre à Bristol. D'une mélancolie teintée d'humour, chantée et parlée en français, c'est un voyage sur sa musique comme sur un écran sonore. 10 chansons qui marquent le retour de ce chanteur original après 10 ans d'absence, avec une poésie singulière. Ses textes s'inspirent du monde du vivant pour élaborer un petit traité philosophique. De la pop expérimentale, 60s, new wave, cool jazz, post-rock, étrange, la musique de ces deux musiciens offre des horizons multiples, loin des clichés. Anecdote, Marc Gauvin a participé à l'aventure musicale du groupe breton Plantec. En musique, Elephants, Streets of Rage et Marc Gauvin plus Jim Barr, Golden Palomino.

0: C'était le projet Animal Provisoire de Marc Govin et Jim Barr. Et nous écoutions le morceau Golden Palomino. Et avant, nous écoutions le groupe de Nantes Elephants avec Streets of Rage, extrait du futur album à sortir.
1: Hello everybody, merci beaucoup. This is Lewis Evans sur Diablo Rock. Merci everyone.
0: Diablo Rock vous présente The Landskies, que nous allons écouter dans quelques instants avec Lewis Evans en interview. Mais avant, on l'écoute avec son album solo sorti en 2022, L'Ascension, avec le morceau Doesn't Matter Who You Are. Voici donc Lewis Evans et ensuite l'interview des Landskies.

0: C'était Doesn't Matter Who You Are, Lewis Evans, en solo, ce Britannique qui est à l'origine du groupe The Landskies. Après 8 ans d'absence et 3 albums, ce groupe, qui avait démarré en 2006, revient en 2026 avec l'album War Machine. A noter que cet opus sort justement à la première diffusion de cette émission. Formation culte de la scène rock indé normande, née entre Saint-Lô et Caen, ses membres retrouvent l'énergie d'origine avec une nouvelle formation composée du chanteur britannique Lewis Evans, qu'on avait pu apprécier en solo aux Trans de Rennes il y a quelques années. On retrouve également le guitariste Florian Van Kunzberg. Trois musiciens issus de la scène rock normande complètent le line-up: Alex Paul de Zadances, Antoine Cado de Earth Charger et Axel Marion de The Shape. Un style agréable, pas forcément nouveau, mais qui s'écoute sympathiquement, qui oscille entre énergie, rock électro à la LCD Sound System, avec une influence New Wave façon Talking Heads. On va retrouver l'un des fondateurs des Landskies au micro de Diablo Rock. Bienvenue à Lewis Evans. Alors toi, tu es anglais, hein, c'est ça, mais tu vis en France, en Normandie.
1: Exactement, je suis anglais. Ah, est-ce que je suis anglais? J'ai pas de sang anglais. Je suis britannique, je suis né à Liverpool d'une mère somalienne, irlandaise et d'un père gallois, polonais.
0: T'as quelle richesse.
1: Donc, j'ai pas de sang anglais. Donc voilà, aux six nations, je suis pour le Pays de Galles et l'Irlande.
0: D'accord, bah, tu dois être un cousin à moi parce que moi, j'ai du sang irlandais.
1: Ah, on dit que tout le monde a un peu de sang irlandais. Hein.
0: C'est vrai, mais un breton irlandais, donc c'est sympa le cursus. Alors toi, tu as démarré la musique, ça fait longtemps?
1: J'ai démarré la musique il y a longtemps. On va dire, j'ai commencé la musique, quel âge? J'ai commencé à 16 ans la musique. J'avais monté un groupe de lycée qui s'appelait The Gin Bobs. Et j'ai aussi fait la manche pendant de l'âge de 16 ans jusqu'à genre 23 ans dans la rue avec les guitares de mon frère. Et c'est un peu comme ça que j'ai commencé à faire ma musique à la base. C'était pas forcément, j'ai jamais fait des cours de musique où mes parents étaient pas musiciens. Ils écoutaient beaucoup de musique. Il y avait, ma mère était à fond dans le post-punk et qui écoutait énormément de groupes comme Devo et comme The Clash et des choses comme ça. Donc, j'ai eu quand même une mère qui adorait la musique, mais il n'y a pas de musicien dans ma famille.
0: Ouais, des bonnes choses que tu écoutais finalement.
1: ouais, j'ai de la chance. Non, mais c'est vrai que j'ai de la chance d'avoir des parents qui écoutaient des trucs plutôt cool. C'est vrai que quand je suis arrivé en France avec mes parents et que moi, c'est vrai que je venais d'une famille qui, moi, je croyais que tout le monde écoutait Joy Division ou des trucs comme ça. Et c'est vrai que quand je suis arrivé en France et j'ai découvert Patrick Sébastien et Johnny Hallyday, je t'avoue, je comprenais pas trop quoi.
0: C'est pas le truc que j'écoute, hein, t'inquiète pas. Alors, t'as vécu à Liverpool avant, jusqu'à quel âge à peu près?
1: Moi, je suis venu en France vers 11 ans.
0: Ah ouais. Et avant, tu étais à Liverpool donc?
1: Avant, j'étais à Liverpool.
0: Et tu es fan de Liverpool au niveau football ou bien tu t'en fous un peu?
1: Honnêtement, je m'en fous. Je m'en fous pas. Non. Je m'en fous pas. Quand Liverpool gagne la Champions League, je suis super content. Dans ma famille, ils sont tous pour Everton. Et moi, j'étais pour Liverpool parce que il y avait le joueur Ian Rush, qui est Ian Rush à l'époque, qui est venu dans mon école et qui a donné ses chaussures à mon école. Je sais pas pourquoi. C'était un jour de visite des footballeurs. Et je t'avoue, depuis ce moment-là, j'ai toujours été pour Liverpool. Mais je suis aussi pour Tranmere Rovers, qui est une toute petite équipe à côté de Liverpool aussi. Mais je t'avoue, je suis pas trop. Je suis plus rugby que foot. Mais je suis quand même.
0: On va préciser, Ian Rush, c'est un Gallois, et Everton, c'est l'autre club de Liverpool, hein, pour ceux qui ne sauraient pas.
1: Voilà.
0: Alors, donc, tu es arrivé en France, en Normandie. Pourquoi le choix normand? C'est tes parents qui ont choisi la Normandie pour le travail?
1: Bah, en fait, c'est très long comme histoire. Des fois, j'ai du mal à l'expliquer moi-même. C'est qu'en fait, mes parents, c'était des policiers en Angleterre. Un jour, comme ça, je suis revenu de l'école et il y avait une caravane qui était devant chez moi. Et en fait, ils ont tous les deux décidé de quitter leur travail de policier et de vivre dans une caravane et sillonner les routes en France et nous retirer de l'éducation nationale, de l'éducation, quoi. Et du coup, pendant un petit moment, on a circulé beaucoup en France avec la caravane jusqu'à ce que ça arrêtait en Normandie au bout de 2 ans. Je pense que j'avais genre 12 ans à ce moment-là. Et donc, on était retirés parce qu'en fait, ma mère, c'est une longue histoire, comme je te dis, ma mère, ma grand-mère, c'était quelqu'un qui est issu du genre de voyage. Donc du coup, ma mère, elle a toujours eu ce côté un peu de vouloir vivre dans une caravane. Même aujourd'hui, ma mère, elle a pu déménager, genre, je ne sais pas, 13 fois.
0: Ah oui.
1: Donc ils ont sillonné la route. Mon père voulait devenir peintre. Il était très mauvais peintre. Ça n'a pas marché. Et en fait, ils ont acheté finalement un terrain dans la Manche avec 5 murs. C'est un truc qui, à la base, genre, au 19e siècle, c'était pour des cochons, quoi. Et du coup, on a revécu en caravane un petit moment, et jusqu'à qu'on retapait la maison. C'était mon adolescence, c'était après l'école, faire du ciment et faire du placo et essayer de retaper une maison. Quoi. Donc voilà comment on est arrivé en France.
0: Il y a un côté liberté comme tous les rockers, alors, finalement.
1: Moi, j'ai détesté mon grand frère, il détestait encore plus. Ah bon. C'est une histoire, c'est traumatisant. Aujourd'hui, je suis père de 2 enfants et je me dis, mais quelle idée ils ont eu dans la tête, quel trauma ils ont fait de quitter un boulot stable et de jour au lendemain vouloir aller vivre dans une caravane. Mais c'est de la liberté totale. Mais je les en veux pour ça et en même temps, je me dis, ils m'ont donné un cadeau incroyable qui est cette goût du risque.

0: C'était Strawberry Lane du groupe The Landskies, qu'on va retrouver en seconde partie d'interview avec Lewis Evans dans Diablo Rock. The Landskies, il y a eu d'autres choses avant ? Il y a eu d'autres groupes avant The Landskies ?
1: Moi, j'ai qu'une seule groupe qui est The Landskies. J'ai eu un projet solo et The Landskies. Et il y a eu un petit groupe qui a eu un petit peu de succès qui s'appelait Aftersex, qui est un groupe que j'ai monté à côté de Landskies et qui était un groupe qui devait durer... À la base, on l'a monté en disant qu'il fallait que ça dure que 5 mois, donc ça a duré que 5 mois. Et tous les canets à Caen le connaissent, parce qu'en fait, on faisait de la manche avec ces groupes-là. Donc l'idée, c'était pas de jouer dans des salles de concert. Et en fait, on a joué partout, à Bordeaux, Amsterdam. Il y avait une vraie liberté. Et tu peux les voir sur Internet, Aftersex, il y avait des articles partout dans les journaux. Je refusais des dates dans les salles et tout ça. Et c'était. Et au bout de 5 mois, on l'a arrêté. C'est le seul groupe que j'ai eu à côté de Landskies, parce que de Landskies, c'est un groupe très bizarre, dans le sens que j'avais 18 ans quand j'ai rejoint The Landskies. Et The Landskies, ils m'ont apporté énormément de choses. Comme je te disais, moi, je faisais de la manche, j'étais un garçon très pauvre, un enfant de rue. Et les Landskies, genre, ils m'ont aidé à trouver des appartements. Ils étaient plus vieux que moi, ils avaient genre la trentaine. Donc, ils m'ont payé des coups, j'ai dormi chez eux, j'ai passé des Noëls chez eux, chez mon guitariste. Ils m'ont un peu élevé, quoi. Donc, en échange, j'ai jamais monté un autre groupe.
0: Alors, ça date de quand, les Landskies? Ça s'est monté en quelle année?
1: Les Landskies, ça date de 2006.
0: 2006. Et puis, en 2016, arrêt pendant 10 ans, puis retour en 2026, c'est ça, hein?
1: En 2016, ouais. En 2015, il y a une pause parce que on avait beaucoup tourné et comme n'importe quel chanteur, j'avais un peu les chevilles qui ronflaient. Et j'étais signé chez Universal et j'ai embarqué sur une carrière solo. J'avais fait un peu le tour du rock. Et j'ai perdu beaucoup de points de vie aussi avec des Landskies parce que c'était très très très rock'n'roll comme vie aussi. Je buvais énormément. Moi, j'ai aucun souvenir des concerts des Landskies avant 2014. Je pense que j'étais pire que Elton John. Et à un moment, je me suis dit, si je continue dans cette genre de vie, je ne sais pas si je vais durer très longtemps. Donc, j'ai radicalement changé en 2014 et j'ai fait du folk. Oui, donc je me suis mis à faire du folk pour deux raisons, parce que c'était une musique tranquille et que ça me sortait un peu de cette vie rock'n'roll et qu'en même temps, ça faisait appel aussi à l'époque où je faisais de la manche. Et en fait, à partir de là, de 2016, j'ai fait un album pour Juliette Armanet. Je suis parti dans les milieux de variétés françaises avec... J'ai fait les chantiers des Francofolies, j'ai bossé avec Gaëtan Roussel, ah oui. J'ai bossé avec Karen Anne et j'ai eu une grande carrière en faisant des BO de films aussi. Mais quand même, ça me manquait l'idée de jouer avec des Landskies. Et en fait, à partir de 2018-2019, j'ai envoyé des mails un peu pour dire « Vas-y, on remonte les Landskies », mais ça n'a jamais été vraiment le bon moment pour le monter parce que Florian von Künzberg, l'autre guitariste qui était le compositeur, il avait d'autres projets aussi. Et malheureusement, il y a 2 ans, notre guitariste, Marc, est mort d'une crise cardiaque. Et en fait, ça nous a tous rejoints à l'enterrement. Et en fait, Marc, il avait vachement envie que les Landskies repartent. J'avais commencé à composer des chansons avec lui 6 mois avant qu'il soit mort. Et en fait, on s'est rejoints à l'enterrement. Et en fait, finalement, on s'est dit, vas-y, on repart, quoi.
0: Comme quoi, il vous a rassemblé, finalement.
1: Il nous a rassemblé. Et qu'est-ce qui est drôle, c'est que lui, il ne voulait pas faire partie du groupe live. Parce qu'il bossait à la DDE et il faisait, lui, c'était juste l'idée, c'était de composer des chansons. Mais finalement, il nous a rassemblés Florian von Künzberg et moi-même, c'était cool, on s'est revus et on est comme des frères et depuis, on s'est pas quittés, quoi. Et on a fait faut savoir que les Landskies, là, on a fait quelque chose assez dingue. Donc aujourd'hui, de base, il y a que moi et Florian qui sont les artistes fondateurs des Landskies. Parce qu'on a pris des nouveaux musiciens. Mais on a composé l'album en 6 mois, qui est vraiment court.

0: c'était Fortune Teller de l'album War Machine par The Lanskys.
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0: Lewis Evans continue à nous raconter l'histoire et le nouvel album de The Lanskys. Avant de revenir sur les Lanskys, tu étais en solo.
2: Oui.
0: Tu as fait combien d'albums? 3, c'est ça, non? Si je ne me trompe pas?
2: J'ai arrêté de compter, mais je pense que je suis autour de 10 albums.
0: Ah, 10 albums, ah, d'accord, je pensais que c'était que 3. Et tu as joué au Transmusical de Rennes également, il y a quelques années. Hein.
2: Ouais, Transmusical, ouais. J'ai fait Transmusical avec des Lanskys et j'ai fait Transmusical en solo il y a 2 ans.
0: Exact, parce que Jean-Louis Brossard nous en avait parlé, avec une belle pochette.
2: Bah, en fait, tu connais mon histoire avec Jean-Louis Brossard ou pas?
0: Pas trop.
2: Bah, Jean-Louis Brossard, à la base, il voulait pas écouter forcément ma musique. Et en fait, je suis arrivé devant son bureau. Il a un bureau dans un parc. Et j'ai lancé un petit caillou sur sa fenêtre. Ouvre-moi, quoi. J'attendais devant sa porte. Et je lui ai forcé d'écouter mon album en direct avec lui, en mangeant des bonbons qu'il avait dans un pot, quoi. Et à la fin, il m'a dit « Oh putain, c'est quand même bien hein. !» Et je lui ai dit « Bah oui, mais je suis obligé de te forcer à écouter tout de suite, parce que tu reçois 9000 albums, sinon tu vas jamais écouter mon album. » Et il a écouté en direct, il m'a programmé... Et je suis très content parce que il est très critique, Jean-Louis Brossard, et il a adoré mon album L'Ascension. D'ailleurs, il a préféré l'album L'Ascension que l'album Clair Céleste que j'ai fait. Et ça m'a fait plaisir parce que quand Jean-Louis Brossard, il aime bien ton album, ça veut dire quand même que c'est quelque chose de bien qu'on a fait.
0: Ah oui,
2: pour moi, c'est un gourou, quoi. Pour moi, je l'adore.
0: Je suis un peu d'accord. Ouais. Alors revenons aux Lanskys. Qu'est-ce que ça veut dire les Lanskys en anglais? Ça signifie quoi?
2: Donc, les Lanskys, ça vient... à la base, on devait s'appeler les Johnny Hallydays. Et à un moment, j'ai regardé les gars, je fais, vous êtes sûr que vous voulez s'appeler les Johnny Hallydays, quoi? Et ils étaient tous là, ouais, Johnny Hallyday, c'est hyper cool. Et moi, j'étais là, putain, je sais pas, je l'assume pas trop, quoi. Et à un moment, je suis tombé sur un DVD dans une dépôt-vente.
0: Une série.
2: Ah ouais, et il y a une série qui s'appelle David Lanskys,
0: ouais,
2: avec Johnny Hallyday dedans.
0: Mieux.
2: Et j'ai regardé, je me suis dit, les gars, ça sonne mieux les Lanskys. Et du coup, c'est parti sur des Lanskys.
0: Ah, c'est rigolo ça. Alors, présente un peu tes camarades qui sont avec toi. Donc, il y a le fameux guitariste que je te laisse prononcer, le nom.
2: Donc, Florian von Kunzberg, qui est un Allemand, un Franco-Allemand, un vrai baron d'ailleurs, un vrai baron aristocratie allemand, donc, qui est le compositeur, un gros compositeur de Lanskys, qui est fondateur avec moi. On a pris des nouveaux musiciens, on a pris un autre Anglais, un vrai Anglais de Sheffield, qui s'appelle Anthony Cox, qui a la basse, Alex Paul aussi, qui est Anglais aussi, donc le groupe est devenu vraiment Anglais. Qui fait de la guitare, et à la batterie, c'est Antoine Cadeau, qui est le batteur de Head Charger, qui est un gros groupe de rock.
0: De métal.
2: J'ai voulu un peu avoir un côté vraiment british quand même dans le groupe, avec la nouvelle formation. Donc on a ramené quand même des Anglais dans le groupe, bah, Anglais du Nord, hein, de Sheffield et de Leeds, donc c'est pas des Anglais du Sud, ça change beaucoup de choses. Hein. Et du coup, j'ai voulu avoir vraiment cette son très britannique, on va dire, pour l'album Cœur Céleste, pour l'album War Machine, notre nouvel album qui est très rock.

0: C'était War Machine, extrait du nouvel album de The Landskies. La suite de l'interview de Lewis Evans, qui évoque les paroles, mais également les concerts. Et tout cela au micro de l'émission Diablo Rock. Qu'évoquent les paroles de Landskies sur cet album ?
1: Les paroles de mes albums, surtout de cet album. Moi, je n'écris pas. Ça, c'est j'ai une maladie. Je suis très dyslexique et en plus, comme je t'ai dit tout à l'heure, moi, j'étais retiré de l'école, et scolarité. J'ai aucun parcours scolaire derrière moi. J'ai zéro diplôme. J'ai essayé de faire les beaux arts en volant des peintures de mon père. J'ai été accepté. Ils ont vite fait vu que j'étais un sacré charlatan. Donc, je n'écris pas parce que j'ai beaucoup de mal avec l'écrit. Mais je m'enregistre en audio. Ça veut dire que je fais tout spontanément, comme ça. Il n'y a aucune écriture et je ne réécris pas. Ça veut dire que je fais tout en one shot. Donc, c'est comme de l'enregistrement automatique. Donc, c'est très métaphorique. C'est souvent sur des amis, des situations qui sont arrivées. Je ne les retouche pas. Ça les a fait un peu halluciner tous quand j'ai fait ça. Parce que tous les jours, d'ailleurs, j'ai fait juste avant qu'on en parle, je me mets derrière ma guitare et j'enregistre une chanson par jour. Qui fait que il y a une sorte de divin qui arrive dans mon cerveau. Donc, de quoi ça parle ? J'ai aucune idée. c'est des choses. Je laisserai les gens qui les écoutent trouver un peu leurs ressources. C'est de la surréalisme, j'ai envie de te dire.
0: Comme la peinture ?
1: Ouais, ça veut dire ça. Ça veut dire qu'il y a des mots qui sont entrés dans mon cerveau, que j'ai formé des phrases en direct. Et les chansons sont arrivées comme ça. Et j'arrive à trouver des hooks très facilement. Mais souvent, je dirais pas qui, mais des fois il y a des chansons qui parlent de cocu, il y a des chansons qui parlent de changer de chapitre comme Jackie, il y a des chansons qui parlent de s'énerver contre ses collègues, il y a des chansons qui parlent, c'est quand même moins la fête, il y a un côté un peu dark sur cet album, c'est moins la teuf que Simon, mais souvent je dirais pas qui, mais des fois il y a des chansons qui parlent de cocu, il y a des chansons qui parlent de changer de chapitre comme Jackie, il y a des chansons qui parlent de s'énerver contre ses collègues, il y a des chansons qui parlent

0: des sujets assez majeurs dans les chansons.
1: Et tu parlais d'influence rock tout à l'heure. Il y a entre autres les Talkinettes, que tu l'as bien aimé.
0: Bah, l'album a été mixé, produit par Clive Martin, qui a produit des albums, qui a mixé les albums de Talking Heads et de Cure. Donc ça donne vraiment, il y a vraiment un son comme ça. Niveau musique, comme je t'ai dit, ça s'est fait en 6 mois. On a composé et enregistré l'album. On l'a fait au studio de La Chouette en Bretagne. Il y a quelque chose de breton sur cet album. Je ne sais pas si tu connais la studio de La Chouette. C'est un studio qui est tenu par Christophe Mali, pas Trio.
1: Ah oui, je connais. Oui.
0: Et du coup, j'ai choisi le studio en Bretagne parce que moi, j'habite à Granville, donc je suis de l'autre côté. Hein. Je suis en Normandie, m'en veux pas.
1: Non. Mais il y a du bon rock normand.
0: Bah voilà, mais j'adore la Bretagne. Hein. Mais on est frères, de toute façon, les Normands et les Bretons. Ouais. Je pense qu'il y a, de l'amour un peu entre les deux. Il y a de l'amour.
1: Ça, c'est toi qui le dis.
0: J'habite dans la Manche, c'est pas pareil que toute la Normandie. C'est pas
1: la Manche
0: pareil,
1: a été bretonne dans les années 700 et des brouettes, c'est vrai.
0: Bah tu vois. Apparemment, ici à Granville, il y a une époque breton aussi. D'ailleurs, j'habite dans un village à côté qui s'appelle Bréal. Apparemment, c'est le pays des Bretons.
1: Content de la réalisation de l'album par Clive Martin?
0: Ah ouais, non, je suis très content. L'album, ça a été fait d'une manière, on a fait ça en une semaine. Tout en une semaine. Et les basses batteries, ils ont été enregistrés en direct. Les voix, comme je t'ai dit, j'ai fait ça en une journée. Tout a été fait très rapide, mais je trouve que ça donne. J'ai voulu vraiment avoir un son un peu adolescent. Je voulais pas que cet album soit l'album de la maturité, mais je voulais que ça soit quelque chose de organique, de vif, de rentre-dedans, d'assez explosif. Je voulais pas qu'on soit trop dans la pop, mais en même temps, je voulais que les gens retiennent les chansons dans la tête quand ils écoutent, que je trouve important, parce que je voulais pas que ça soit du sirop pas fort, parce qu'il y a beaucoup de chansons, il y a beaucoup de groupes que des gens disent « Ah, j'adore ce groupe, mais j'ai aucune souvenir de quelle chanson ils ont fait. » Moi, j'aime bien quand les gens ils écoutent ma musique pendant 3 semaines, ils ont la chanson qui tourne dans leur tête. Et Clive, il a donné un côté brut au son de cet album. Et ça, c'est très bien. Je voulais pas que ça soit méga compressé. Clive, il a compris tout de suite comment faire sortir. Et je crois aussi que Antoine Cadeau, le batteur et le guitariste Alex, ils ont composé des chansons comme Fortune Teller, ils ont composé des chansons comme Sexy Teacher, qu'ils ont vraiment un côté assez rock, pop, mais très rock, très dense, avec des batteries qui frappent très fort, et ça fait du bien.

0: C'était Sexy Teacher de l'album War Machine du groupe The Landskies.
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0: Suite et fin de l'interview du britophone et normand Lewis Evans qui continue à nous présenter The Landskies. Un style post-punk indie pop, hein, comme c'est marqué sur l'affiche.
1: Post-punk indie, ouais, je pense que c'est ça. Je pense qu'en tout cas, on est en train de se tendre plus vers le rock que le pop. Je dirais que je suis le seul élément pop dedans, avec ma façon de chanter et tout ça. Si t'enlèves ma voix, je pense que, en tout cas, on joue très fort sur scène. Et que ça, c'est le retour que j'ai à chaque fois. Mais on fait exprès.
0: Alors justement, tiens, tu parlais de la scène. La scène, c'est prévu. Il y a déjà des concerts. Vous avez commencé à préparer présenter l'album.
1: On a déjà fait plein de concerts avant l'album, là. On n'a pas arrêté. Et on a plein de festivals qui arrivent. On va jouer à Beauregard, jouer au Grand Marais. Je pense qu'il y a genre 25 concerts qui arrivent. Je ne les ai pas tous en tête. Et le téléphone sonne, donc c'est cool. Notre tourneur n'arrête pas de nous annoncer des dates. Je sais qu'il y a une date là qui vient de tomber pour le 27 mars. Donc on est déjà en 2027, on est déjà en 2027 en train de caler des dates. Ah ouais. Donc ça c'est cool. On a envie de normalement on va partir au Japon, au Canada, aux États-Unis. Donc on s'internationalise aussi parce que les Landskies on chante en anglais, donc c'est un projet pas forcément que français. Donc l'idée c'est aussi de d'ailleurs hors les frontières. Et en tout cas le set est rodé. On le joue bien. Moi, je connais pas toutes mes paroles encore. J'ai des anti-sèches partout sur la scène. Les gens les voient pas. Mais souvent, à la fin du concert, je file mes petites notes au public. Et je pense que les fans, ils ont bien compris que j'ai ça à la fin du concert. Donc, en tout cas, ça marche. Les publics sont en fait complet à chaque concert. Et c'est cool.
0: Ça prouve que tu es un humain et pas de l'intelligence artificielle.
1: Ouais, j'ai même découvert d'ailleurs. J'ai découvert le AI il y a genre 2 jours. C'est incroyable. Hein. J'ai halluciné. Ils ont essayé de reproduire ma voix, mais ils n'ont pas réussi. Mais j'ai halluciné d'ailleurs de qu'est-ce qu'on peut faire avec. C'est très drôle quand t'es dans le tourbus à faire des chansons sur les musiciens.
0: Et pas de message politique dans les Landskies ?
1: Non. Non.
0: Pourtant, c'est la fête.
1: Je peux pas me politiser pour plein de raisons. Déjà, je suis britannique en France. J'ai pas le passeport français. Donc, si je commence à critiquer quoi que ce soit, j'ai peur que mon intermittence en 2 secondes, ça va être gelé. Mais et en plus de ça, mes avis politiques sont pas très radicales. Donc, du coup, j'ai pas envie de les crier, quoi.
0: Pas de soucis avec le Brexit en tant qu'Anglais ?
1: Si, j'en ai eu plein. J'en ai eu plein de problèmes. Moi, j'en ai eu plein de problèmes. Le Brexit, il y a eu le Brexit et puis le Covid. Donc, le Brexit a causé des problèmes parce que je me suis fait enlever le CAF parce que j'avais... En fait, un jour, j'ai découvert qu'il fallait avoir un titre de séjour. Donc, ça faisait des années que j'étais là en France. Personne ne m'a dit qu'il fallait un titre de séjour. Et je me suis fait bloquer mon intermittence en pleine Covid, intermittence, CAF pour les enfants, plein de trucs comme ça. Administrativement, c'était toujours dur. Et donc, j'étais à la préfecture pour faire mon titre de séjour. Et comme je suis nul en bureaucratie, administration, à réunir toutes les papiers, ça a été l'enfer. Mais ouais, il y a eu plein de problèmes. Il y a plein de problèmes avec le Brexit. Mais c'était une époque. Tu sais, le Brexit a divisé ma famille. Ouais. Ça a été la guerre. Ouais, le Brexit, ça a divisé tout le monde. De toute façon, il ne faut jamais donner. C'est un truc politique, je sais. Il ne faut jamais laisser la horde diriger, quoi.
0: Je ne ferai pas de commentaires. Alors, on peut retrouver donc en concert. Et puis, on peut retrouver toutes tes infos sur les réseaux. Il y a un site internet dédié ou pas ?
1: C'est Instagram et Facebook pour aller dessus. Voilà. On a un site internet, mais la photo date de 2013 et on a perdu les codes. Donc, va sur Instagram et Facebook. Et je veux juste dire un petit mot à toi. Merci beaucoup d'ailleurs de me soutenir et de refaire plusieurs interviews avec moi. C'est toujours un plaisir de t'avoir au téléphone.
0: Et plaisir partagé. Bah écoute, ce sera un grand plaisir de te croiser et de boire le verre de l'amitié ensemble. Et
1: t'es puis, basé où ?
0: Lorient, Vannes.
1: T'es basé à Lorient aux Vannes.
0: Lorient et Vannes, oui.
1: Normalement, on a un concert qui arrive là-bas. Je te dirai, parce que t'as un Instagram.
0: Non, c'est un Facebook. Émission Diablo Rock. Ouais.
1: Ok. Bah, je te dirai, parce que normalement, on a une date à Lorient. Je te dirai quand c'est, je t'inviterai avec plaisir. Et ouais, si tu veux, avec 2 personnes de ton radio qui écoutent en direct.
0: Ça marche, pas de problème. Bah écoute, on se dit à bientôt, on se dit canavo, et puis bah, à la santé. Yermat, Slencha, si on dit en gaélique, je crois, il me semble. Je sais pas si tu connais.
1: C'est les archéomes,
0: d'accord. Merci beaucoup. Canavo,
1: Thank you.
0: Lewis.
1: Merci beaucoup, canavo.

C'était The Landskies avec un nouveau single qui s'appelle Jackie, extrait de l'album qui sort, qui s'appelle War Machine. Merci au britophone normand Lewis Evans pour la présentation et pour cette interview. Merci à Lynn de la structure Ephélide. Retrouvez toutes les infos, les concerts, les news sur internet, sur les réseaux sociaux, Facebook, Instagram, ou encore écoutez nos émissions et nos radios.

le rock'n'roll et son ADN, tout comme d'ailleurs votre serviteur. Nous écoutons actuellement Ramon Pipin avec le morceau Budapest de son nouvel album C'est mieux que si c'était pire. Après cet extrait, nous écouterons un morceau plus rock qui s'appelle Est-ce que tu sais ? Alain Ranval, de son vrai nom, est un personnage qui a une grande carrière étonnante. En effet, il officie dans la musique, mais aussi dans l'humour depuis les années 70. Ses plus grands faits d'armes ont été tout d'abord le groupe Au Bonheur des Dames, dont il a été le chanteur et leader. Il a aussi cofondé le groupe Odeur. Ramon Pipin, c'est 4 albums sur 6 avec Au Bonheur des Dames, 5 albums avec Odeur, et au moins une dizaine de créations en solo depuis 1985. Une qualité d'écriture subtile et inimitable. Anecdote étonnante, il a démarré sa carrière en qualité de guitariste au sein d'un groupe progressif IO, avec le regretté Jacques Pradel à la basse, surnommé Rita Brantalou. Je précise que c'est un homonyme de l'animateur et présentateur célèbre de la télévision. Une anecdote intéressante également, il a monté un second projet qui s'appelle Les Excellents, où d'ailleurs a joué Jean-Pierre Rioux de Red Cardel. Vous l'écouterez prochainement en interview dans cette émission. Vous allez voir, il a plein de bonnes choses à nous dire. Voici Ramon Pipin avec Est-ce que tu sais ?

C'était Ramon Pipin avec « Est-ce que tu sais ?», extrait d'un double album très très bien présenté sous forme de EP. Il s'appelle « C'est mieux que si c'était pire ». On interview prochainement ici. La Galaxie Rock de Diablo Rock est terminée. Présentation, réalisation, interview, production, Stéphane Coyote Blesprat pour votre radio avec Corrigan Productions. Avec les moyens techniques de Radio Balise, de Steven Gualtas et d'Alain Tatouage sur le Pays de l'Orient. Avec le soutien logistique de la ville de Vannes, on salue nos collaborateurs, Steven Gualtas, Gégère Toussec, Christelle, Romain. On en profite pour saluer les radios qui diffusent cette émission. Radio Balise, Radio Large, Radio Rennes, Radio Ondine, Radio Sud en Belgique, Méli-Melzik Radio, Pop Live Radio et Radio Alternante en Bretagne historique. Diablo Rock, c'est plus de 40 ans de passion et d'expérience au service de la culture rock et des artistes. On se retrouve pour un nouveau numéro, même endroit, même heure, même site, même radio. Canavo, à la revoyure, à bientôt, canarène t'as trop.

0: Merci de rester avec nous à l'écoute de RFI, les midis à Paris, 10h en temps universel. Le journal, c'est tout de suite avec vous, Karine Bellicha, bonjour.
1: Bonjour Caroline, bonjour à tous. Téhéran est présent au sommet de l'Organisation de coopération de Shanghai organisé au Kyrgyzstan. Ce forum de pays organisé pour contrer l'influence occidentale au moment où les bombardements américains ont repris contre l'Iran après un mois de pause. Bruxelles fait bonne figure face au vote islandais contre la reprise des négociations d'adhésion, mais le résultat est amer. L'Union européenne perd l'occasion de donner un nouvel élan à sa politique d'élargissement, tandis que ses détracteurs eurosceptiques se réjouissent. Est-ce le début de la fin pour Novak Djokovic à l'US Open? Le tennisman serbe de 39 ans, blessé au dos, a été sorti dès le premier tour, une première en 20 ans dans un tournoi du Grand Chelem. De la situation en Iran, il en sera donc question à Bishkek, dans la capitale du Kyrgyzstan, au sommet de l'Organisation de coopération de Shanghai, groupe de pays en plein essor, entendant contrebalancer l'influence occidentale, comme les dirigeants russes, Vladimir Poutine, chinois, Xi Jinping, indien et pakistanais. Le président iranien, Massoud Pezeshkian, a fait le déplacement avec plusieurs objectifs que détaille Clément Terme, chercheur associé au programme Turquie-Moyen-Orient de l'Institut des Relations Internationales.
2: La priorité pour la République islamique, c'est de renforcer d'abord sa relation avec la Russie, puisque l'existence même de ce partenariat entre l'Iran et l'Organisation de coopération de Shanghai est liée à la volonté russe d'intégrer l'Iran à cette organisation, puisque la Chine a bloqué pendant de très nombreuses années cette entrée de l'Iran. Et c'est à la demande de la Russie que l'Iran participe en tant que membre à part entière de l'Organisation de coopération de Shanghai à cette organisation. Donc il y a un enjeu bilatéral de relation avec la Russie pour la survie du régime, tout simplement. Et le deuxième élément, c'est de projeter une image d'un pays qui ne serait pas aussi isolé que veut le montrer l'administration Trump. Et le dernier enjeu, c'est de structurer un ordre international post-occidental, mais qui soit résolument anti-américain, avec l'espoir à très long terme de voir cette organisation évoluer comme l'OTAN finalement.
1: Clément Terme de l'IFRI, interrogé par Nicolas Roca. Après un mois d'accalmie, les frappes ont donc repris entre Washington et Téhéran. L'armée américaine a bombardé l'île de Larak, située dans le détroit d'Ormuz, affirmant que les gardiens de la révolution s'apprêtaient à lancer des roquettes. En représailles, l'Iran a attaqué avec des missiles balistiques et des drones des installations de l'armée américaine en Jordanie et une base aux Émirats Arabes Unis. Réaction immédiate et habituelle des marchés, les cours du pétrole sont repartis en hausse, le baril de Brent dépassant le seuil des 90 dollars. Dans ce contexte tendu, le gouvernement israélien a annoncé la signature d'un contrat d'armement de 3 milliards d'euros avec la Grèce. Israël va construire pour Athènes un système de défense aérienne baptisé bouclier d'Achille. L'Iran a déjà menacé des installations militaires américaines en Europe. En Grèce, Washington possède la base de Souda sur l'île de Crète. La consternation est palpable à Bruxelles, même si officiellement la relation avec l'Islande va continuer à se renforcer. Cette île riche et stratégiquement située près du Groenland ne deviendra pas le 28e pays membre de l'Union européenne. Les Islandais ont rejeté par référendum la possibilité de rouvrir des négociations d'adhésion avec Bruxelles. Le non l'a emporté par 52% et c'est un revers pour l'Union européenne et la Loison.
3: C'est par une très courte communication que la Commission européenne a réagi hier après-midi en affirmant respecter le choix du peuple islandais, mais en rappelant aussi que l'Islande reste un partenaire proche de l'Union européenne. À Bruxelles, ce vote sonne comme un petit coup. Les conséquences concrètes sont certes très limitées car l'Islande fait partie de l'espace économique européen et applique une large partie de la législation communautaire, mais on aurait aimé pouvoir envoyer un signal d'unité du continent dans un contexte géopolitique très tendu. Surtout, on espérait secrètement qu'une intégration de l'Islande, prévue comme très rapide, relance la politique d'élargissement de l'Union, aujourd'hui engluée autour de l'accès au bloc des pays des Balkans et de difficultés dans la prise de décision à 27. notamment en faisant entrer d'un même coup dans les prochaines années l'Islande, l'un des pays les plus riches du continent, et le Monténégro, l'un des pays les plus pauvres, candidat à l'accession depuis plus de 15 ans. Un ticket qui était perçu comme plus facile à faire accepter aux 27 États membres qui doivent donner leur accord à l'unanimité pour l'adhésion de nouveaux pays. Hélène Loison, Bruxelles, RFI.
1: La Suède a déjà fourni à la France deux avions de surveillance aérienne. Cette fois-ci, Paris va livrer des frégates à Stockholm. Aujourd'hui, le président français et le premier ministre suédois vont graver dans le marbre cette commande des navires de guerre permettant notamment de déployer des forces spéciales ainsi que des drones. Sur fond de menaces russes croissantes sur le continent, la visite du président français dans la capitale suédoise doit contribuer, dit l'Élysée, à renforcer la défense européenne comme de l'OTAN. En France, où la campagne pour la présidentielle s'accélère, Édouard Philippe était hier à Tourcoing, dans le nord du pays, aux côtés de Gérald Darmanin, qui organisait, comme à son habitude, sa rentrée politique dans son fief, devant quelques centaines de sympathisants. Plusieurs ministres Renaissance, le parti de Gabriel Attal, lui aussi candidat à la présidentielle, était présent. À 8 mois du scrutin et après l'annonce du ralliement du ministre de la Justice à sa candidature, Édouard Philippe a voulu en faire, Valérie Gasse, un symbole du rassemblement de la droite et du centre qu'il espère réussir.
4: Édouard Philippe est à l'offensive et dans sa séquence de rentrée, venir à Tourcoing aux côtés de Gérald Darmanin était une étape importante. Les deux hommes amis dans la vie sont aussi maintenant alliés dans la campagne. Gérald Darmanin a expliqué son soutien.
5: Aujourd'hui, la seule personne qui peut être au second tour de l'élection présidentielle, qui peut gagner l'élection présidentielle, qui peut avoir une majorité parlementaire à l'Assemblée nationale, c'est Édouard Philippe.
4: Un choix politique assorti d'attentes explicites. Gérald Darmanin veut être l'aiguillon social et populaire d'Édouard Philippe, comme Philippe Séguin l'avait été pour Jacques Chirac. Le candidat Horizon s'en félicite.
6: C'est précisément parce que nous ne sommes pas identiques que ton soutien et ton invitation aujourd'hui prennent tout leur sens.
4: Le sens, c'est que la diversité n'empêche pas le rassemblement sur des valeurs communes. État de droit, Europe, autorité, climat. Un message à la droite et au centre qu'Édouard Philippe veut rassembler derrière lui.
6: Le problème, c'est pas la diversité, le problème, c'est la division.
4: Édouard Philippe prône une recomposition politique.
6: Il s'agit de construire le contrat de gouvernement ou le nouveau parti, ou la nouvelle confédération de partis qui permettra à tous ceux qui veulent unir leurs forces au service du pays de gouverner ensemble.
4: Une mission confiée à Gérald Darmanin.
6: Ton rôle dans la préparation de cette recomposition sera central.
4: Une manière de proposer aux Français une nouvelle méthode de gouvernement comme une arme anti-extrême. Valérie Gasse, Tourcoing, RFI.
1: Sous la menace permanente d'une nouvelle montée des eaux sur des sites difficiles d'accès, les secouristes redoublent d'efforts pour retrouver des survivants près d'une semaine après la crue dévastatrice dans l'Himalaya. Une course contre la montre est notamment engagée pour retrouver une centaine d'ouvriers, possiblement prisonniers d'un tunnel de chantier côté népalais. En plus des 900 morts déjà recensés, après l'effondrement d'un glacier et une crue exceptionnelle, 5000 personnes sont encore portées disparues. Du tennis, à présent, c'est un événement. Novak Djokovic a été éliminé dès le premier tour de l'US Open, le dernier tournoi du Grand Chelem de la saison. À New York, le Serbe s'est incliné en 5 manches et plus de 4h30 de jeu face à l'Argentin Mariano Savone. Sa quête d'un 25e titre en Grand Chelem devient un peu plus hypothétique. À 39 ans, Novak Djokovic semble être rattrapé par son âge, Baptiste Leduc.
7: J'ai détesté pratiquement chaque moment passé sur le court. Pour quelqu'un qui illumine le tennis mondial depuis plus de 20 ans, les mots de Novak Djokovic après sa défaite contre Mariano Navone sont lourds de sens. 20 ans, c'est aussi le temps qu'il faut remonter pour retrouver la trace d'une élimination du Serbe au premier tour d'un tournoi du Grand Chelem. C'était à l'Open d'Australie en 2006. Le temps a passé et Novak Djokovic a plus que jamais fait ses 39 ans sur le court Arthur Ashe hier, allant jusqu'à s'appuyer sur sa raquette après de longs échanges à cause d'un dos douloureux.
8: Je traîne ces douleurs pratiquement à chaque match et j'ai encore eu des vomissements aujourd'hui. En fait, c'est tout mon corps qui m'a lâché et je n'ai pas pu enrayer la douleur.
7: Novak Djokovic a vécu un véritable calvaire qui marque sans doute la fin de sa saison et de sa carrière. Le Serbe a souvent répété qu'il ne continuerait pas s'il ne se sentait plus en mesure de performer. Cette année, il compte tout de même une finale à Melbourne et une demi-finale à Wimbledon. Mais cette tournée américaine le poussera peut-être à réfléchir. Djoko a désormais quelques mois devant lui pour décider s'il rempile pour une 23e saison au plus haut niveau.
1: Voilà, c'est la fin de ce journal. Tout de suite, 8 milliards de voisins avec Emmanuel Bastide. Rendez-vous dans moins d'une heure pour RFI Midi.
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Eh bien, salut, un grand salut à nos copains de Bordeaux d'abord. Pour commencer, c'est nos plus anciens, nos plus éloignés auditeurs, et ils sont bien chers auditeurs, grâce à Radio Campus. Merci à vous tous. Pour commencer, Sarah Vaughan. C'est une des plus grandes chanteuses de toute l'histoire du jazz. C'est une des favorites du jazz classique. Elle avait une tessiture absolument exceptionnelle entre le baryton et la soprane, capable de swinger et de scatter magnifiquement. On va la retrouver ici en 1954, pour être précis, en mois de décembre 1954, accompagnée par un très beau sextet. Alors, ses habituels, Jimmy Jones au piano, Joe Benjamin à la basse, Roy Haynes à la batterie, et pour l'accompagner essentiellement, le merveilleux Clifford Brown, qui allait disparaître en 1956, à 24 ans, Paul Kinichette, le vice-président, comme on disait, en référence à Lester Young, et Herbie Mann à la flûte, ce qui est un petit peu inhabituel. On va écouter Sarah Vaughan dans un registre très particulier, c'est Lullaby of Birdland. Pourquoi j'ai choisi Lullaby of Birdland? Parce que aujourd'hui, on va faire la première de deux émissions. Ce sont les Américains qui se baladent dans le monde entier. Alors, pourquoi ne pas commencer par le pays aux oiseaux? Sarah Vaughan, décembre 54.

Lullaby Urban Land, le pays aux oiseaux, une composition de George Gershwin, un Britannique. Bref, c'était Sarah Vaughan en 1954. On va faire un grand saut dans le temps et je vous propose d'écouter l'orchestre dirigé par une petite Française qui s'appelle Leila Olivesi. Et elle a un grand orchestre qu'elle dirige et elle a choisi une composition qu'elle a écrite qui s'appelle African Rhapsody. Afrique imaginaire, dit Francis Marmande, certes, rien n'est plus réel que l'imaginaire, surtout la poésie. Cela évitera toute discussion. Composition de mars 1925, African Rhapsody, Leila Olivesi et son orchestre.

De 1954 à 2025, eh bien, c'est toute l'histoire du jazz, ou en solo, ou en orchestre. C'est ça, l'histoire du jazz. C'était Leila Olivesi, qui avait un bel orchestre avec elle pour sa composition African Rhapsody. Et il y avait, entre autres, quelqu'un que j'aime bien, qui est Baptiste Herbin, qui jouait du saxophone d'alto. Et puis, on vient d'entendre, pour finir, au saxo-soprane, Jean-Charles Richard au saxo-soprane. Et les trompettes de Quentin Gomary dirigeaient le groupe quand il était en tutti. L'inverse du tutti, eh bien, c'est la petite formation, celle de Fats Waller. Alors, on fait un gros saut en arrière. C'est en 1939, cette fois, qu'on va l'écouter sur The Sheikh of Araby, une composition, disons, un peu humoristique, comme quoi on avait le droit à l'époque de parler du pays arabe avec un peu d'humour. Fats Waller, 1939, Sheikh of Araby.

0: C'était donc Fats Waller au piano et au chant, avec comme soliste Gene Cedric à la clarinette et John Hamilton à la trompette. On était en août 1939. On se rapproche un petit peu, on est cette fois dans le jazz moderne, si vous le voulez bien. Cette fois, on rencontre le quintet de l'année. Et quand vous écoutez les noms, si vous connaissez un petit peu, vous allez peut-être étonner. Dizzy Gillespie, trompette. Charlie Mingus à la basse, Bud Powell au piano, Max Roach à la batterie et l'invité d'honneur, Charlie Parker soi-même. Petite anecdote, Charlie Parker n'avait pas son saxophone et il a joué à quelque chose qui traînait quelque part, qui était un saxophone au plastique. Finalement, vous allez voir, le son est magnifique. Je laisse Dizzy Gillespie annoncer lui-même le titre. On est au mois de mai 1953.
1: I would like to play ce soir en Tunis, a night in Tunisia.

On vous a donc emmené au concert de Toronto de mai 1953 avec Charlie Parker, Dizzy Gillespie, Bud Powell, Charlie Mingus et Max Roach. C'était donc le quintet magnifique, tout à fait occasionnel, mais qui a passé ce jour-là quelques moments extraordinaires et qui ont été par bonheur en concert de Toronto de mai 1953 avec Charlie Parker, Dizzy Gillespie, Bud Powell, Charlie Mingus et Max Roach. C'était donc le quintet magnifique, tout à fait occasionnel, mais qui a passé ce jour-là quelques moments extraordinaires et qui ont été par bonheur enregistrés par Charlie Mingus, entre parenthèses, un petit peu en catimini, et puis qui a

Écoutons maintenant un petit groupe, cette fois c'est juste un trio, c'est Ramsey Lewis. Alors lui, il nous emmène pas en Tunisie, il nous emmène à Sorrente en nous disant que il souhaite y retourner. Son morceau s'appelle « Come back to Sorrento ». Ramsey Lewis, un pianiste qui a eu une carrière extrêmement longue. Il a fait des petites infidélités à la maison Argot où il a enregistré presque la totalité de ses meilleurs enregistrements dans les années 50-60 pour entrer chez un jour dans la maison Immersi. Et on va écouter donc ce « Come back to Sorrento » qui a été enregistré en décembre 1958.

On peut comprendre que Ramsay Lewis est enregistré, revient à Sorrente, parce que c'est quand même un pays magnifique, hein. C'est la baie de Naples, c'est le soleil, c'est la mer bleue. Peut-être que ça faisait du bien à Ramsay Lewis d'avoir un pays en souvenir qui était un très très beau pays. Celui qui a un bon souvenir d'un autre voyage, c'est Horace Silver. Horace Silver a fait une petite tournée au Japon et il en est revenu avec plusieurs titres et avec son groupe. Il a enregistré, toujours pour la maison Blue Note, car à cette époque-là, on peut dire qu'il fait partie des meubles de la maison de Monsieur Lyon, Alfred de son prénom. Écoutez ce Tokyo Blues avec... comme vedette, Blue Mitchell à la trompette, Junior Cook au saxophone ténor, Horace bien sûr au piano, Gene Taylor est à la basse et John Harris Jr. est à la basse.

La musique résolument bluesy, celle de Horace Silver et de ses compagnons. Sur ce Tokyo Blues, il y avait Blue Mitchell à la trompette et Junior Cook au saxophone ténor. Horace était au piano, Gene Taylor à la basse et John Harris à la batterie. Ce Tokyo Blues reflète parfaitement ce qu'on appelait le son Blue Note à l'époque. C'était bluesy et c'était funky. On disait même funky à l'époque. C'était pas tout à fait la même signification qu'aujourd'hui. Mais bref, c'était une époque. Revenons précisément à l'époque d'aujourd'hui. Restons même au Japon, parce que c'est le souvenir de l'artiste qui a composé le morceau. C'est Kyoto dans la brume. Et l'instrumentiste, en l'occurrence, est trompettiste et c'est une ravissante jeune femme qui s'appelle R.L. Besson. Et elle a choisi pour l'accompagner un accordéoniste magnifique qui s'appelle Lionel Suarez. Voici ce Kyoto dans la brume, enregistré il y a très peu de temps, comme quoi à Alternante et à Poussière d'étoiles, on s'est jonglé dans le temps, janvier 25, Kyoto dans la brume.

Souvenir de Kyoto, hein, la deuxième grande ville du Japon derrière Tokyo. Et c'était R.L. Besson, dont le son de trompette est absolument magnifique, avec Lionel Suarez à l'accordéon. Et l'un et l'autre ont intitulé leur album Blossom, Blossom qui signifie moisson. C'est dire que c'est une musique extrêmement sensible, extrêmement délicate. Et je vous recommande cet album qui est sorti tout récemment, qui est une petite nouveauté puisque ça a été enregistré il y a un petit peu plus d'un an maintenant. On va changer complètement d'époque. On va revenir aux années 30 avec Django Reinhardt et Stefan Grappelli. Django se souvient que, bien sûr, sa musique vient d'Europe centrale. Écoutez Hungaria, c'est une très très belle interprétation de ce qu'on peut appeler la musique tzigane.

Django, l'inventeur du jazz manouche, qui était accompagné avec Stéphane Grappelli d'Emmanuel Soudieu à la contrebasse, qu'on a entendu un tout petit solo pour finir, et avec Joseph, son frère, Joseph Reynard à la guitare d'accompagnement, et également Pierre Barreau-Ferret, on était en 1939. On va sauter 20 ans et évoquer Quincy Jones, qui lui se souvient d'avoir fait un petit tour en Europe, et se souvient de Stockholm. Écoutez ce morceau qui s'appelle Stockholm Sweetening. Et il a été enregistré avec un très grand orchestre, avec en rythmique, on a Kenny Burrell à la guitare, Milt Hinton et Sam Woodyard. Donc, c'est vous dire s'il y a du beau monde. En solo, on entendra un trompettiste que j'adore, un technicien merveilleux, toujours très très fin, qui s'appelle Art Farmer, et un saxophoniste qu'on a bien connu en France, qui est venu très très très souvent, qui s'appelle, pardon, Phil Woods, qui joue du saxophone alto. Écoutez donc Stockholm Sweetening, enregistré en 1959, au mois de septembre 56, pardon, au mois de septembre 56.

en douceur pour finir. C'était Stockholm Sweetening avec le grand orchestre de Quincy Jones où on a entendu spécifiquement Art Farmer et Phil Woods. Art Farmer à la trompette et Phil Woods au saxophone alto. Autre duo, si j'ose dire, Stan Getz et Chet Baker, ils se sont pas rencontrés souvent. Là, on est en 1983 et on est justement à Stockholm, précisément. C'est ce qui terminera notre programme. Voici Dear Old Stockholm, qui est une des plus belles évocations du pays nordique. Stan Getz au saxophone ténor et Chet Baker à la trompette. C'est un duo inhabituel, mais là, on les sent extrêmement émus. C'est une musique populaire, fait partie du, on peut dire, des standards et du folklore suédois. Et Stan Getz et Chet Baker ne se font pas prier pour nous délivrer des notes magnifiques. L'émission se termine. Je vous en remercie. Je remercie mon ami Kenny qui est aux manettes pour remplacer mon camarade Francis qui se repose une seconde. Et on va terminer avec donc Stan Getz et Chet Baker en février 1983.

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0: 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C'est ainsi, pas.
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0: Et une gare, c'est un lieu où on croise les gens qui réussissent et les gens qui ne sont rien.
1: Le mépris des hommes est souvent la marque d'un cœur vulgaire. Albert Camus.
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0: Merci d'écouter RFI. Midi en temps universel, il est 14h ici à Paris. Et c'est l'heure du journal. Bonjour Olivier Sherman.
1: Bonjour Anne, bonjour à toutes et à tous.
0: Vous commencerez par nous parler de la situation de nouveau très tendue au Moyen-Orient.
1: Avec de nouvelles frappes américaines visant des lanceurs iraniens et Téhéran qui a immédiatement riposté avec des missiles et l'envoi de drones sur des cibles américaines dans la région.
0: On évoquera aussi le sommet de l'OCS, l'Organisation de coopération de Shanghai. Il commence aujourd'hui au Kyrgyzstan, en Asie centrale.
1: Les dirigeants chinois, Xi Jinping, iranien, Massoud Pezeshkian et russe Vladimir Poutine sont présents, mais aussi les premiers ministres indiens et pakistanais pour ce sommet d'un bloc régional qui entend bien contrebalancer l'influence occidentale.
0: Le bilan ne cesse de s'alourdir après la crue meurtrière de mercredi dernier dans l'Himalaya.
1: Plus de 900 morts et plus de 4200 disparus entre le Népal et le Tibet. Selon les autorités népalaises, les opérations de secours se heurtent à de nombreuses difficultés sur le terrain.
0: De la musique aussi au programme avec The Cure. Le groupe était en concert hier soir au festival Rock en Seine à côté de Paris.
1: Un méga concert devant 40 000 personnes, près de 2h30 de tube pour le groupe de Robert Smith qui célèbre cette année ses 50 ans d'existence.
0: Et puis du sport, de la Ligue 1 en France et une élimination surprise en tennis, élimination dès le premier tour de Novak Djokovic de l'US Open. Ça fait très longtemps que ça n'était pas arrivé et on en parlera dans un quart d'heure.
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0: Nouveau regain de tension donc entre l'Iran et les États-Unis.
1: Oui, Téhéran affirme avoir frappé des positions américaines en Jordanie et aux Émirats Arabes Unis en légitime défense après les bombardements américains. Bonjour Abla Jounaïdi.
3: Bonjour.
1: Alors au cœur de l'escalade, encore et encore, le détroit d'Hormuz.
3: Oui, l'Iran et les États-Unis renouent donc avec les frappes directes après un mois d'accalmie. Dimanche, Washington a revendiqué d'abord une attaque contre des lanceurs iraniens sur l'île de l'Arak. Selon le centre de commandement américain, il s'agissait d'empêcher de nouvelles attaques contre le transport maritime commercial dans le détroit. Bilan de ces frappes d'après l'Iran, 2 morts et plusieurs blessés. En riposte, Téhéran affirme avoir lancé des missiles balistiques et des drones contre des installations militaires américaines en Jordanie et aux Émirats Arabes Unis. Abu Dhabi dénonce une escalade dangereuse après l'interception de drones, les premiers signalés depuis mai dernier. Par ailleurs, les gardiens de la Révolution font savoir, eux, qu'un super pétrolier voyou, je cite, a heurté 2 mines navales et qu'un incendie se serait déclaré à bord. Difficile de confirmer les images qui circulent autour de cet incident. La guerre de l'information se poursuit, en tout cas autour du Détroit. Hier, le président américain a fait circuler une vidéo à l'authenticité douteuse, probablement générée par intelligence artificielle. Elle montrerait censément, je cite, la mise en miettes de l'île de Karg, une île qui sert de point de départ pour les exportations de pétrole iranien, ce que dément Téhéran, mais aussi une source dans l'administration américaine à l'agence Reuters.
1: Merci Abla Jounaïdi pour toutes ces précisions.
0: Le week-end dernier a été de nouveau marqué par des violentes attaques de colons en Cisjordanie occupée.
1: Des dizaines d'extrémistes israéliens s'en sont pris au village de Kousra où vivent des familles palestiniennes assiégées depuis 3 semaines. Même scénario à Jaloud, un village tout proche de Kousra, hein, ce qui a provoqué une rare réaction de Benjamin Netanyahou. Il a condamné des actes criminels commis par une poignée d'émeutiers. Une condamnation sans effet puisque personne n'a été arrêté. Frédéric Misselin s'est rendu dans le village de Jaloud il y a quelques jours. Là aussi, la tension est à son maximum avec l'extension des avant-postes illégaux.
4: J'ai été assiégé pendant 95 jours.
5: Mahmoud Toubassi et son épouse Aïda ont vécu un calvaire. Ce couple de Palestiniens possède 2 maisons sur une colline en surplomb de Jaloud. En avril, les colons israéliens installent une tente à proximité, jettent des pierres, menacent de brûler la famille. Ils bloquent les routes. En juillet, ils coupent l'eau, l'électricité. Les Toubassi n'ont plus rien à manger ou à boire. Ils sont contraints au départ, explique Mahmoud.
4: Les colons armés sont venus un lundi. L'un d'entre eux m'a dit « Tu ne veux pas partir ?» Il m'a dit « Tu as 1 heure. Après ça, on n'est plus responsable de ce qui arrivera. »
5: Les Toubassi partent et les colons s'installent. Aujourd'hui, le couple s'est réfugié dans une maison de famille face à la colline. Dans le salon, un large écran, le système de vidéosurveillance filme leur maison désormais occupée.
4: Regardez, c'est un colon là, entre les 2 maisons. Hier, ils étaient environ 7.
5: Aïda Toubassi regarde les images en larmes.
6: J'aimerais tellement que ce ne soit qu'un rêve et que je me réveille. Il y a des colons là-bas, dans ma maison. Qu'est-ce qu'ils font là-bas ?
5: C'est la question que nous avons voulu poser aux occupants. La maison, difficilement accessible, est gardée par 2 adolescents de 14 ans.
7: Ils ne font pas des interviews ici.
5: L'armée israélienne n'a rien fait pour déloger les colons. Frédéric Misselin, Jaloud, RFI.
0: Direction maintenant le Kyrgyzstan où débute le sommet de l'Organisation de coopération de Shanghai, l'OCS.
1: Ce sommet a été fondé sur l'impulsion de la Chine et de la Russie il y a 25 ans. Il vise à renforcer les liens avec l'Asie centrale et s'est transformé depuis en un large forum international sans les Occidentaux. Il représente désormais près de 40% de l'humanité. L'Inde, le Pakistan, l'Iran, la Russie et la Chine sont présents au plus haut niveau à ce sommet d'une organisation de plus en plus marquée par la domination de Pékin. Nicolas Roca.
2: Principal partenaire commercial de 6 États membres de l'organisation, géant géopolitique central pour les nombreux pays partenaires, la Chine a imposé sa mainmise sur ce rassemblement annuel.
8: Clairement, l'objet est devenu puissamment à l'initiative de la Chine. La marge de manœuvre chinoise est importante, la marge de manœuvre des autres États, y compris des pays, des grands pays type Inde, Russie, on peut même mettre là-dedans l'Iran, hein, dans une certaine mesure, est beaucoup plus réduite.
2: Emmanuel Véron, chercheur associé au Centre HEC de géopolitique.
8: C'est un outil de la politique étrangère chinoise, d'abord et avant tout dans une perspective géographique eurasiatique, d'avoir un mécanisme de consultation, un mécanisme d'échange, un mécanisme diplomatique qui ne soit pas articulé à des chancelleries européennes, américaines, japonaises, mais qui a vocation à croître géographiquement et dans lequel le poids de la Chine a également vocation à croître.
2: Pékin profite également des difficultés des autres poids lourds. La Russie, engluée dans le conflit en Ukraine et à l'économie affaiblie par les sanctions. L'Inde, dont les tensions avec les États-Unis ont renforcé son isolement et qui se montre particulièrement ouverte aux investissements chinois. Tandis que l'Iran, criblé de sanctions, a un besoin vital du soutien économique et diplomatique chinois. La liste des pays invités ou des partenaires de dialogue reflète également les intérêts stratégiques de Pékin. Avec, par exemple, de nombreux pays du Golfe dont la Chine importe massivement les hydrocarbures.
0: Et nous reparlerons du poids de la Chine dans cette organisation dans une dizaine de minutes avec notre invité. Plus de 900 morts et plus de 4200 disparus désormais entre le Népal et le Tibet après la crue meurtrière de mercredi dernier.
1: Le bilan ne cesse de s'alourdir et reste encore très provisoire. Les opérations de secours progressent mais se heurtent à de nombreuses difficultés sur le terrain. Guilhem Delteil.
9: Immédiatement après la crue meurtrière, Handicap International a envoyé une équipe dans les zones sinistrées pour évaluer les besoins. Mais nous sommes toujours dans une phase de compréhension de l'ampleur de la catastrophe, explique Gilles Nouziès, le directeur Asie de l'organisation, car une grande partie de la zone n'est toujours pas accessible.
10: Plus on remonte le cours de la rivière vers le nord, donc vers la frontière avec la Chine, plus l'accès est compliqué par les dégâts causés par la crue. Je pense que tous les ponts ont été emportés, les routes ont été soit détruites, soit encombrées de boue et de débris.
9: Des routes secondaires existent, mais la saison des pluies les rend difficilement praticables. Et habitants comme secouristes et humanitaires vivent aussi avec la menace d'une nouvelle catastrophe.
10: Notre équipe a dû retarder de 24 heures son déploiement sur la zone, précisément en raison de risques de surcatastrophe. Il y a beaucoup de barrages qui ont été emportés ou endommagés par la crue et qui sont susceptibles éventuellement de lâcher à leur tour. Donc le contexte est dangereux, la situation n'est pas stabilisée.
9: Des dizaines de milliers de personnes ont été regroupées dans des centres d'accueil, mais autorités et organisations humanitaires peinent à évaluer combien d'autres demeurent isolés et fragilisés.
0: La Russie a lancé de nouvelles frappes contre l'Ukraine la nuit dernière.
1: Et plusieurs villes ont été touchées, notamment Kiev ou Odessa. Cette nouvelle attaque fait suite à un week-end très meurtrier. Muriel Paradon.
11: Au moins 1500 drones russes ont été lancés sur l'Ukraine en 4 jours, selon Volodymyr Zelensky, qui s'exprimait hier avant même les frappes de la nuit dernière. L'attaque la plus importante a touché ce week-end un entrepôt militaire à Mila, dans la banlieue de Kiev. Une énorme explosion qui a fait au moins 38 morts et donné lieu à une importante contamination de la zone, toujours selon le président ukrainien. L'entrepôt renfermait des munitions, des drones et des explosifs. Hier, Moscou a par ailleurs annoncé se préparer à des attaques massives contre le secteur énergétique en Ukraine en réponse aux attaques continues de Kiev contre ses infrastructures civiles et pétrolières. L'hiver dernier, la Russie avait multiplié ses frappes contre les centrales ukrainiennes, plongeant des millions de personnes dans le noir et le froid. L'Ukraine est actuellement confrontée à un autre défi, la multiplication des attaques de missiles russes, alors que le pays manque de moyens pour les intercepter.
0: Un accord entre Washington et Caracas fait toujours beaucoup grincer des dents au Venezuela.
1: Oui, les États-Unis pourront extraire du pétrole du sous-sol vénézuélien pendant les 25 prochaines années, mettant ainsi la main sur 20% des ressources pétrolières du pays. Les Vénézuéliens ne sont pas vraiment convaincus. Alice Compagnol est allée à leur rencontre.
12: Comment va être géré cet argent? Qui va s'en charger? Les mêmes corrompus qui ont toujours géré l'argent jusqu'ici.
13: Les 209 milliards de dollars de revenus annoncés par Delcy Rodriguez grâce à cet accord pétrolier n'ont pas rassuré Eduardo Pérez, un trentenaire d'opposition qui considère le gouvernement actuel illégitime pour signer un tel contrat.
14: Les États-Unis font du business avec un gouvernement qui n'a pas été élu démocratiquement. C'est un gouvernement qui remplace le précédent. D'ailleurs, nous sommes au bout du délai légal qui leur permet d'être au pouvoir. On aurait déjà dû voter.
13: Et cet accord fait aussi grincer des dents dans les rangs chavistes, cette idéologie héritée d'Hugo Chavez. Mario Silva est un militant de gauche et aujourd'hui, il est en colère.
4: Du fait de sa portée, de sa durée, de l'ampleur des ressources concernées et des bénéfices dont va profiter une puissance étrangère, cet accord est la pire trahison à la patrie de Bolivar et de Chavez.
13: Les détails de l'accord sont encore flous, mais la Constitution interdit qu'une partie du territoire vénézuélien ou que même ses hydrocarbures soient cédés à une nation étrangère. Comment Washington pourra donc disposer du pétrole vénézuélien ? La question reste entière. Alice Campagnol, Caracas, RFI.
0: En France, c'est la rentrée scolaire cette semaine. 850 000 enseignants aujourd'hui et demain, le grand jour pour un peu plus de 11,5 millions d'élèves.
1: Et une rentrée sans téléphone pour les lycéens français. Une interdiction toute nouvelle et donc les établissements ont dû se préparer. Antoine Ellis s'est rendu dans un lycée pour constater les ajustements nécessaires.
15: La proviseure Marguerite Vérec, syndiquée à la FSU personnel de direction, lit le règlement intérieur de son lycée avant qu'il ne change.
16: Ça fait trois lignes. C'est l'onglet vie quotidienne. Il est à noter que l'usage du téléphone portable est autorisé dans l'enceinte du lycée, mais interdit dès l'accès en classe à la discrétion du professeur.
15: Elle ne prévoit qu'un simple ajout.
16: Ça va donner quelque chose comme « est autorisé uniquement pour tel ou tel usage à l'extérieur de la classe ».
15: D'abord, une grande consultation est prévue courant septembre, mais la proviseure n'est pas pressée.
16: Je ne vais pas réunir un conseil d'administration uniquement pour cet ajout. Je vais intégrer cet ajout à l'ordre du jour, soit du conseil d'administration du 5 novembre, soit celui de début décembre. Ça devrait être fait avant Noël.
15: En pratique, dans cet établissement, rien ne changera vraiment. Les téléphones sont déjà interdits en classe, de nombreux professeurs les collectent dans des bacs avant leurs cours. Mais pendant les pauses, la proviseure tient à ce que l'usage pédagogique du téléphone soit toujours autorisé.
16: Les élèves s'inscrivent à la cantine, répondent à un mail d'un prof sur l'environnement numérique de travail.
15: Dans ce lycée, les cours reprennent vendredi. Les professeurs expliqueront alors le changement de règlement à leurs élèves.
0: Et on termine en musique avec le groupe mythique The Cure.
1: 40 000 fans ont été servis hier soir pour la clôture du festival Rock en Seine près de Paris. Robert Smith et sa bande ont offert un show de 2h30 à un public de fidèles totalement conquis dans lequel s'est faufilée Noémie Le Weller.
17: Quelques notes à peine et le voyage démarre. Les fans chantent à tue-tête les refrains. Beaucoup arborent des t-shirts à l'effigie des Cure. Certains sont même maquillés comme Robert Smith.
18: I'm not Robert. J'ai juste le same make-up, ouais. J'ai moins de densité capillaire que lui.
17: Ces admirateurs de la première heure suivent leurs idoles depuis parfois plusieurs décennies.
19: C'est le groupe de toute notre vie. On est à plus de 70 concerts ici.
20: Donc 70 ?
19: Oui, 70. Oui.
20: C'est mon 15e concert. Ça fait plus de 40 ans que je vais les voir.
21: Je suis un petit joueur par rapport à certains, j'en ai fait 16. C'est le 16e ce soir.
17: Entre envolée instrumentale et avalanche de tubes, la même ferveur persiste. Malgré ses 67 ans, la voix de l'emblématique chanteur britannique continue d'embraser la foule.
21: Il a une voix de plus en plus puissante, je trouve.
20: Sa voix, elle est intacte. Son look, on a tous vieilli. Hein. 48 ans, tout le monde vieillit.
22: C'est l'homme de ma vie après le mien, en fait. Je vais pas dire que je cours après depuis 40 ans, mais presque. Hein.
17: Avec ce concert à Rock en Seine, les Cure clôturent à la fois le festival et toute leur tournée d'été, qui aura duré presque 3 mois.

0: Boys Don't Cry, des Cure en concert hier soir donc au festival Rock en Seine. Tout de suite, à la suite d'RFI Midi avec vous, Anne Contenaire.
1: La suite, c'est le journal des sports dans quelques instants.

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0: Je me suis souvent demandé en vain, et je me demande encore, avant de ne plus jamais avoir à me poser la question, à quoi bien songer ceux qui ne pensent à rien. Pierre Dac.
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0: Bonjour à tous et bienvenue sur Alternante. Pour ce premier numéro de Mosaïque littéraire de l'année 2024, nous allons nous intéresser aujourd'hui à un pan de l'histoire ouvrière nantaise à travers un livre intitulé « Docker, une histoire nantaise, travaillée et luttée sur les quais, 16e-20e siècle », publié aux éditions du Centre d'Histoire du Travail de Nantes. Un ouvrage que nous devons à trois auteurs présents sur ce plateau, Samuel Guicheteau, Manuela Noyer et Christophe Patillon. Bonjour.
1: Bonjour.
0: Et très content de vous recevoir. Alors, comme on n'est jamais mieux servi que par soi-même, je vais peut-être demander à chacun d'entre vous de se présenter. Quelles sont vos fonctions actuelles, commandées par Manuela à ma droite.
2: Oui, alors Manuela Noyer, je suis archiviste et historienne et animatrice chercheuse au Centre d'Histoire du Travail de Nantes depuis 2008.
0: Oui, ce qui fait
2: quelques années.
0: Ça compte, c'est très bien. Samuel.
3: Oui, merci, bonjour. Alors moi je suis professeur d'histoire, je travaille actuellement comme formateur au centre de formation des enseignants, l'INSPE, qui est une composante de l'Université de Nantes. Je suis aussi membre du laboratoire d'histoire de l'Université de Nantes, le centre de recherche en histoire internationale et atlantique, et mes thèmes de recherche, c'est la Révolution française d'une part, et le monde du travail à l'époque moderne, ancien régime, de Révolution française, tout début du 19e siècle d'autre part, voilà.
0: Et Christophe Patillon, qu'on connaît très bien sur l'antenne d'Alternance. Je me permets, je pensais attendre la fin de l'émission. Je vais essayer de t'appeler Christophe, et non pas Patsy, mais bon. Je pense que les auditeurs reconnaîtront une voix familière de l'antenne d'Alternance.
4: Depuis
0: des lustres. Voilà.
4: Donc Christophe Patillon, formé en histoire à l'Université de Nantes, et je travaille au Centre d'Histoire du Travail comme animateur depuis plus de 30 ans. Voilà, et donc je suis également auteur de plusieurs bouquins sur l'histoire du mouvement ouvrier, l'histoire du mouvement paysan.
0: Alors, comment vous êtes... Je crois que, Christophe, toi, tu avais déjà travaillé... Il y avait une publication, déjà, sur les dockers, il y a quelques années.
4: Oui, en 2018. Hein, ouais. Et une dizaine d'années auparavant, avec Manuela, on a fait un travail de recherche sur la grève des dockers de 1991-1992.
0: Oui, voilà. Donc vous aviez déjà une foule d'informations. Et vous avez rencontré, on en reparlera au cours de cette émission, vous avez eu l'occasion de rencontrer aussi des dockers. Qu'est-ce qui vous a donné l'idée, justement, de faire un ouvrage, peut-être, est-ce qu'on peut le dire, plus complet ou qui remonte dans le temps ?
4: Samuel ?
3: Oui, alors moi, de mon côté, je suis spécialiste donc, de l'époque moderne, 16e, 17e, 18e siècle, et je travaillais pour ma thèse sur les ouvriers à Nantes au 18e siècle, et c'est là que j'ai croisé les ancêtres des dockers, les portefeuilles, c'est un mot qui vient de porteur de fardeau, hein, voilà. Et il y avait des archives très importantes sur ces travailleurs, des archives de police notamment, sur tout ce qu'ils faisaient, leur activité, leurs revendications. Voilà. Et donc j'avais eu l'occasion de travailler à plusieurs reprises sur ces portefeuilles au 18e, 19e siècle. Donc l'une des origines du livre, c'est de pouvoir rattacher en fait ce qu'on avait en commun entre comme centre d'intérêt sur les dockers au XXe siècle et puis sur leurs ancêtres, les portefeuilles, et d'essayer de voir ce qu'il y avait comme point commun, comme différence, voilà, reconstituer cette histoire à la longue durée.
0: On peut dire le terme docker, il est relativement récent, hein. Tu as cité portefeuille, c'était le premier nom accolé à ce métier. Donc docker, c'est quoi, début du XXe ou qu'on donne l'appellation, je veux dire.
3: Donc. Oui, voilà, c'est vers 1900. Hein. On est dans un moment de changement. La seconde moitié du 19e siècle, sur les quais de Nantes, mais comme partout en France, c'est un moment très difficile, de précarité. Et ensuite, progressivement, début 20e siècle, il y a de nouveau des organisations, de nouveau des luttes qui vont renouer avec d'anciennes revendications de monopole. Et là, il y a un nouveau terme qui apparaît, qui est le terme docker. Et vers 1900, il y a ce relais des mots, et d'ailleurs il y a un autre mot qui existe, c'est celui qu'emploie Jules Grandjouan pour la couverture du bouquin. Donc Jules Grandjouan, qui est un illustrateur nantais très connu, qui a travaillé aussi sur le mouvement ouvrier, il le désigne, ce docker qui est sur la couverture du bouquin, comme un boucanier. Voilà. Mais le mot, c'est pas le mot qui est resté. Voilà. On est passé de portefeuille à docker.
0: Et puis il y a eu débardeur après, c'est encore une autre appellation
3: Débardeur, alors je ne sais pas si les dockers eux-mêmes employaient, se désignaient eux-mêmes par ce terme-là, je n'ai pas l'impression, moi c'est plutôt un synonyme mais plus savant qu'on peut utiliser nous, voilà.
0: Alors on l'a dit, portefaix, donc lié à une activité maritime ou des quais, donc forcément il y a un port, c'est Nantes. On peut expliquer ce qu'était le port de Nantes au 16e par exemple.
3: Alors, je continue. Ouais, donc, du coup, ouais. Alors, le port de Nantes, la première dans l'époque moderne et jusqu'au 19e siècle, ce qu'il faut bien avoir à l'esprit, c'est que c'est un port maritime, mais c'est aussi un port fluvial. Ça, c'est extrêmement important de voir que le port de Nantes, il a une grande activité parce qu'il peut recevoir depuis la mer, mais il peut aussi diffuser dans tout le royaume par la Loire. Ce qui fait qu'il y a des portefaix non seulement là où on imagine bien les dockers à la fin du XXe siècle, c'est-à-dire vers l'aval, mais il y a des quais et donc des groupes de portefaix vers l'amont et également. Alors, qu'est-ce qu'il y a comme marchandises? Bon, il y a toutes sortes de marchandises, hein, puisqu'il faut à la fois ravitailler une grande ville avec tout ce qui est nécessaire, alors en subsistance notamment, parce qu'un des grands problèmes de l'Ancien Régime, c'est de ravitailler les villes. Il faut aussi faire tourner toute l'activité économique. Et puis, il faut aussi diffuser pour le grand commerce international. D'où un rôle extrêmement important de ces gens-là, qu'on connaît beaucoup moins dans l'histoire d'abord, parce qu'on connaît surtout les négociants, ceux qui dominaient, mais ceux qui chargeaient et déchargeaient les bateaux avaient un rôle tout aussi important.
0: Alors lequel d'entre vous pourrait indiquer vraiment quelle était leur fonction exacte à ces portefeuilles? C'était essentiellement de vider les marchandises des bateaux, c'est ça?
3: Alors, c'est vider et remplir, voilà. Hein, et c'est pas seulement vider sur les quais, c'est aussi aller les transporter dans les hangars. Et alors, on peut, dit comme ça, charger, décharger, ça a l'air simple, mais en fait, comme j'ai essayé de l'expliquer, il y a de multiples trafics, donc des marchandises très variées, et donc des façons de travailler très, très différentes. Un portefeuille, c'est pas seulement un type costaud, c'est aussi quelqu'un qui a des savoir-faire, et il a intérêt à en avoir parce que c'est un métier dangereux, c'est un métier difficile, donc il faut aussi s'économiser simple, mais en fait, comme j'ai essayé de l'expliquer, il y a de multiples trafics, donc des marchandises très variées, et donc des façons de travailler très, très différentes. Un portefeuille, c'est pas seulement un type costaud, c'est aussi

0: en rapidité et en sécurité. Et donc, avec cette diversité de marchandises qui s'accroît à mesure que la ville grandit, que le commerce se développe, il y a des portefeuilles qui vont chercher à se spécialiser dans un type de marchandises qui va être lié à un quai et essayer d'imposer leur monopole sur un quai et un type de marchandises.
1: Oui, donc on va développer au cours de cette émission justement la fonction de chacun. Quels étaient leurs, l'un d'entre vous, Manuela ou Christophe, leurs origines, c'était des gens des Nantais, en fait, hein, ou des
2: Alors
1: gens,
2: là, c'est très compliqué de le savoir, non. Je ne sais pas, il n'y a pas de recensement au XVIe siècle, il y a les registres, mais je ne pense pas que tu aies été voir l'évêché pour trouver des registres de baptême, de machin, de ceci, d'état civil. C'est des gens de la ville, c'est peut-être des gens qui sont nouvellement arrivés de la campagne, c'est des gens qui, en effet, n'ont pas de savoir-faire ouvrier. Voilà.
1: Tout à fait.
2: Donc, ils viennent se vendre sur les différents quais. Et très vite, et ça, Samuel l'a très bien expliqué dans le livre, et c'est vraiment une partie qui est passionnante parce qu'on voit vraiment la genèse de ce qui va devenir bien plus tard un syndicat. Hein. Donc, il y a un esprit de corps qui se développe autour d'un quai, autour d'une activité, et autour d'un... Un esprit un peu grégaire, quoi. Ouais. C'est-à-dire que c'est une communauté qui, à la fois, sait être solidaire, mais sait également être très grégaire et se défendre contre tout empiètement, y compris de certains collègues.
1: Aujourd'hui, dans l'image qui reste du docker, et vous l'évoquez très bien dans le livre, il y a beaucoup d'images du type costaud, du type rebelle, parfois violent. C'est souvent l'image qui a pu être accolée à cette profession, alors qu'elle est beaucoup plus... beaucoup plus nuancé, c'est qualificatif.
2: Oui, avant qu'il y ait le statut que Manuela a travaillé sur cette partie-là, la naissance du statut de 46, 47, etc., les dockers, tout le monde peut venir sur les quais et trouver de l'embauche. C'est le cas, hein, voilà. Donc les gens qui sont au chômage peuvent se déplacer et tenter leur chance. Alors là, c'est une image un peu rapide parce qu'on s'aperçoit bien souvent qu'il y a des dockers pour lequel l'activité sur les quais, c'est déjà l'essentiel de leur vie. Donc, bien qu'ils ne soient pas, ce ne sont pas des salariés, il n'empêche que tous les jours, ils viennent chercher du boulot, etc. Mais il y a cette main-d'œuvre un peu mouvante, et c'est ça qui leur donne une mauvaise réputation. Entre guillemets, voilà, c'est les vagabonds, c'est ceux qui vivent de l'arsin, et puis qui vont se faire une journée de travail pour gagner un peu de sous. Donc, il y a cette image qui est accolée à une profession, et qui la cannibalise d'une certaine façon. Or, en effet, il y a déjà, dès le 20e et fin du 19e siècle, une forte partie des dockers et portefaix qui sont véritablement portefaix et dockers, je veux dire, toute l'année, quoi. C'est ça, Samuel, je ne me trompe pas.
0: Oui, alors, effectivement, c'est des groupes qui sont très soudés entre eux, et ce qui se passe généralement sous l'Ancien Régime, c'est qu'il y a une très forte hérédité professionnelle. Hein, ça se voit dans toute la société, le roi, c'est le fils du roi, et donc chez les portefaix, ça sera pareil.
1: De père en fils,
0: ça va quasiment être de père en fils. Alors, c'est pas complètement fermé, mais le fait de pouvoir se succéder de père en fils, ça renforce la légitimité de la revendication. Ce quai nous appartient, ce type de quai nous appartient. Et au contraire, ceux qui ont intérêt à remettre en cause ce monopole pour pouvoir baisser le salaire, c'est les négociants qui, eux, vont chercher à faire appel à des gens,
1: à d'autres
0: gens, soit d'autres gens de la ville, soit d'autres gens de la campagne. Et les portefaix disent, ben oui, ils font exprès parce qu'ils connaissent ces gens-là, ils peuvent se faire avoir par les négociants parce qu'ils connaissent pas les coutumes que nous, on a réussi à imposer par nos luttes.
1: Vous avez choisi, tous les trois, dans les différents chapitres, de commencer par des documents qui ont été retrouvés. Le plus ancien, il en existe peut-être encore d'autres, mais le plus ancien, Samuel, qui permet d'avoir la lumière sur cette profession, on va dire, ça date de quoi, fin du 16e?
0: Oui, alors le premier document que l'on donne, c'est...
1: C'est un rapport de police, non?
0: C'est la confrérie. C'est, hein, c'est les statuts de la confrérie de 1599. Hein, c'est donc, il faut bien imaginer que même s'il y a des continuités dans les revendications et les pratiques des portefaix au docker pluriséculaires, il n'existait pas de syndicat auparavant, et donc les formes d'organisation ont évolué. Il y a eu, par exemple, des sociétés de secours mutuels, et au XVIe siècle, ces portefaix, pour s'organiser, investissent une façon d'être en commun très banale dans la société du XVIe siècle, qui est de fonder une confrérie. Cette confrérie, elle assure la solidarité des portefaix,

0: solidarité des morts et des vivants à travers des prières, des choses comme ça, ce qui est très banal, mais aussi solidarité entre vivants pour contrôler le CAIR, recevoir des cotisations. Voilà. Donc ça, c'est le premier document que l'on donne dans le bouquin. C'est, y en a peut-être des plus anciens, mais bon, on ne les a pas encore trouvés. Mmh. Et surtout, ce qui est extrêmement... alors, c'est déjà très ancien, de remonter, de faire de l'histoire des ouvriers au XVIe siècle, c'est déjà... Enfin, j'insiste sur le fait, non pas qu'on est très fort, mais qu'on a réussi à faire ça. Et surtout, ce qui est très intéressant aussi, c'est qu'on n'a pas l'original, on a la copie de cela dans les registres de la Chambre de commerce du XVIIIe siècle. Et donc, ça veut dire que parmi tous ces gens qui se disputent entre eux, les négociants donc, dans la Chambre de commerce, ou l'équivalent à Nantes, et les portefaix, il y a une mémoire des conflits qui peut remonter extrêmement loin. C'est un indice de l'intensité des conflits et donc aussi de la capacité impressionnante d'organisation de ces travailleurs.
1: Cette ébauche de statut à cette époque-là va évoluer hein, pour jusqu'à nos jours, hein, du moins jusqu'au XXe siècle, Manuela.
2: Oui, elle va évoluer, mais finalement, tout en se poursuivant dans une certaine continuité. Enfin, il y a effectivement la sortie de la guerre en 1947, le statut des dockers qui se met en place pour structurer un peu toute cette activité, notamment avec la mise en place du bureau central de la main-d'œuvre, le BCMO, qui va être le lieu d'embauche finalement des dockers qui devront se présenter le matin et en début d'après-midi pour trouver de l'emploi sur les quais.
1: Parce qu'on a l'impression qu'il y a une à la fois, il y a de l'organisation, mais une très grande liberté quand même. Et qu'on a l'impression que ça... Est-ce que le fait qu'ils se regroupent inquiète aussi les autorités portuaires ou même les politiques ?
3: C'est pour ça qu'on a écrit une partie qui s'appelle « Discipliner les indociles » de mémoire. Et le statut de 47, c'est un peu ça. C'est à la fois l'État et le patronat a besoin d'une main-d'œuvre de façon fixe pour faire fonctionner les quais, mais seulement les patrons, ils n'ont pas envie d'avoir à payer des salariés parce que tout simplement l'activité maritime, un bateau, il y a une tempête, il est en retard, ça veut dire que les gens ils sont sur les quais, mais il n'y a pas de boulot. Donc ils inventent un système qui, entre guillemets, permet au patronat de toujours se faire des affaires sans avoir à trop dépenser en termes de main-d'œuvre. Voilà. Pour les dockers, eux, ils ont l'habitude, ils ont gardé cette habitude de un peu travailler quand le cœur leur en dit. Alors, il faut toujours pondérer parce que y a des gamins à nourrir, il y a un ventre à remplir. Mais il n'empêche qu'ils ont gardé cet esprit un peu libre. C'est-à-dire que je viens sur les quais, si entre guillemets j'ai envie, et je travaille, et ceci et cela. Et puis je peux aussi choisir mes trafics. Avec Manuela, on a travaillé là-dessus, notamment sur la période un peu 47, qui est vraiment une période importante parce qu'à la fois, on sent bien qu'ils cherchent un point d'équilibre. Pas trop mettre la pression sur les dockers, sinon ils vont déserter les quais parce qu'il n'y a plus d'intérêt à se casser le dos et les épaules à travailler comme des bêtes, pas trop mettre de pression sur le patronat qui va leur dire « mais oh là là, le coût du travail est trop fort et vous allez casser la vitalité des ports français ». Donc il y a vraiment ce point d'équilibre qui se cherche à partir de 47 et qui va durer pendant 10, 15, 20 ans. On va chercher donc comment...
1: L'équilibre difficile à tenir.
3: Très compliqué, c'est pour ça Samuel l'a vu pour les périodes anciennes où les dockers essaient de s'affirmer comme une puissance sur les quais, entre guillemets. Mais vous ne pouvez pas faire fonctionner les quais sans nous. Eh bien, au XXe siècle, c'est pareil. Ils informent, ils disent clairement, vous ne pouvez pas faire fonctionner les ports sans nous. Et on va avoir un droit de regard sur comment les trafics s'organisent, comment on fait le travail. Ça, c'est fondamental. Là encore, on a rencontré avec Manuela pas mal de dockers qui nous expliquent que le contremaître d'une boîte de manutention, par exemple, ne met jamais les pieds dans le bateau. Voilà, ça c'est l'affaire des dockers. Et si le malheureux met le pied dans le bateau, le travail cesse. C'est-à-dire que les dockers considèrent qu'ils ont les savoir-faire.
1: Oui, il y avait des codes.
3: Ils savent travailler. Et ils ne veulent pas que un représentant de l'employeur se permette de leur dire comment travailler. Et ça donne, il y a des dizaines et des dizaines de conflits, micro-conflits. Donc, on le sait, nous, parce qu'on a la parole des dockers, mais quand on regarde les archives, elles sont assez, maigres et sur cette question-là, parce que ça se règle dans l'heure, quoi. C'est-à-dire, tu commences un trafic, tu t'aperçois que, par exemple, il va commencer à pleuvoir, ou on t'avait promis des sacs de 20 kilos, en fait, c'est des sacs de 50 ou de 60. Donc, tu dis, moi je bosse pas si vous me mettez pas une rallonge, donc on va chercher le contremaître, on négocie. Ces micro-conflits-là ne laissent pas forcément de traces. Or, on sait qu'ils sont, j'allais dire, quotidiens ou au moins hebdomadaires sur les Canantais.
1: Oui, on a vu, pour rester dans la continuité de ce que tu dis, les choix aussi d'arrivée des marchandises, choisir tel bateau et plus qu'un autre, pour diverses raisons. D'ailleurs, ouais. on peut l'aborder, ça, Manuela.
2: Oui, alors il y a de toute façon déjà le fait de la fluctuation, enfin des trafics. Oui, voilà, merci. Donc le port de Nantes, et d'ailleurs on en parlait tout à l'heure sur la caractéristique du port de Nantes, est très lié justement à ces arrivées saisonnières, hein, notamment pour les agrumes par exemple, et puis il y a aussi le trafic du bois. Et j'ai perdu le ce que je voulais dire.
3: Sur le choix des trafics.
2: Oui, sur le choix, effectivement, il pouvait y avoir des choix qui étaient faits en fonction des trafics et des déchargements les plus rémunérateurs. Et ils pouvaient très bien effectivement choisir d'aller décharger un bateau qui était plus intéressant financièrement qu'un autre. Mais bon, cela dit, il y avait aussi forcément les chargeurs, les bateaux devaient être déchargés, donc ouais. C'est pas forcément...
3: Et l'État surveille ça. En 1950-51, on a retrouvé des documents où le ministre écrit en disant faut faire attention là, on a des dockers qui sont souvent absents. Donc, est-ce que eux, ils doivent encore bénéficier de la fameuse carte G, la carte le docker carte G, c'est le docker dont c'est le métier. Alors qu'il y a à côté une catégorie de docker occasionnel vient sur les quais à la saison, quand il le veut, et qui sert d'appoint, de main-d'œuvre d'appoint. Et donc, du coup, le ministre dit, est-ce que il faut faire le tri entre les vrais dockers et ceux qui ne le sont pas vraiment? Et puis, il faut faire attention. Quand il y a un bateau qui arrive, on voit bien que certains dockers se mettent les mains dans les poches, sifflotent et ne veulent pas lever la main pour être recrutés. Or, il faut absolument que chaque bateau soit déchargé, et les dockers n'ont pas à choisir.
1: Oui, là, il y a un temps limite. Hein, il faut aller vite quand même.
3: Bah oui. Et puis, mais les dockers, ils le savent bien. Hein, ils se cassent le dos, ils se cassent les épaules. C'est un métier, Samuel l'a dit, qui est éprouvant physiquement. Hein, voilà. Et ils savent bien que quand il y a, par exemple, du charbon qui débarque sur la ville de Nantes ou du sucre, il y a une partie du travail qui va être harassant parce qu'il faut arracher le sucre aggloméré aux parois du navire. Donc, il faut avoir une pique, il faut taper comme un bœuf. Enfin bref, c'est
1: épouvantable. C'est bien expliqué. Ouais,
3: voilà. Et puis, il y a d'autres trafics qui sont plus intéressants, y compris même sous une forme, on pourrait appeler ça du grappillage, parce que dans certains vraquiers, par exemple, il y a des tas de marchandises différentes, et le docker, dont ses us et coutumes, entre guillemets, eh bien, il est admis, toléré, que une partie, une caisse de bière, une caisse de rhum, soit un peu mis de côté. Tout. Ouais. Ça fait partie des us et coutumes, c'est une sorte de grappillage. Et puis, par exemple, quand c'était le temps des agrumes, les copains docker nous le rappelaient, quoi. Parfois, ça arrive abîmé par le transport, la cagette a bougé et tout, c'est non consommable directement, ou plutôt non vendable, non commercialisable, et donc ils se partageaient les 2, 3, 4, 5, 10 cagettes qui étaient endommagées. Voilà. Il y a tout ça. Donc ça intéresse beaucoup le docker. Hein, le docker, il n'a pas envie de travailler pour rien, et donc il choisit aussi, il essaie du moins de choisir ses déchargements. Et puis il y a la question du bois, qui est peut-être qui a fait la grandeur du port de Nantes, et là qui demande des savoir-faire particuliers. Manuela, tu veux en dire deux mots?
2: Oui, enfin, la question du bois, oui, là c'est vrai, c'est important en fait que les équipes, parce qu'on reviendra peut-être aussi sur la composition des équipes, on n'a pas forcément présenté cet aspect-là.
1: On peut en parler.
2: Oui, Christophe Dion le présentera sans doute, parce qu'effectivement c'est un petit peu compliqué, mais c'est vrai que ça demande un savoir-faire particulier, puisque le déchargement des bateaux de bois demande vraiment des techniques de déchargement particuliers, et on engage finalement des questions de sécurité. Enfin, il y a eu de nombreux accidents, en fait, dans les déchargements de bateaux de bois, puisqu'il y avait vraiment des techniques pour décharger des bois, des techniques en V. Enfin, bon, bref, là, ça avait été assez difficile de présenter ça de manière imagée à la radio. Mais donc, des techniques vraiment spécifiques de déchargement pour éviter les accidents, puisque avec les grumes de bois immenses, énormes, et bien sûr, il y a tout ce savoir-faire qui est important, et qui est important, effectivement, aussi dans la composition des équipes et dans le renouvellement de ces équipes.
1: Ouais. Je voudrais revenir un petit peu en arrière avec Samuel. Au moment de Nantes, la grande période négrière, les dockers avaient plus de travail, ou est-ce qu'il y a un lien entre les deux? Parce que ça a été la grosse activité aussi du port de Nantes à cette époque-là.
0: Oui, alors ce qui se passe, c'est qu'au fur et à mesure que Nantes grandit, que le port se développe, les quais s'allongent vers l'aval. de nouveaux types de marchandises reviennent des Antilles. Hein. Alors, tout d'abord, pour que les choses soient très claires, les esclaves ne passent pas du tout par Nantes. Hein, ça, il faut, non, voilà, ça, c'est pas du tout le cas. Donc, on voit effectivement à ce moment-là des quais nouveaux se créer en aval, et puis donc de nouvelles marchandises arriver. Et donc, en fait, ce qui existait déjà se duplique, c'est-à-dire il y a de nouveaux groupes qui se créent pour ces quais-là avec ces marchandises particulières. Voilà. Alors, ces marchandises, sur les quais, il y a trois sortes d'acteurs qui interviennent sur les quais. Il y a les négociants propriétaires des marchandises, il y a les portefeuilles qui chargent et déchargent, et puis il y a les autorités publiques également. Alors, c'est un jeu qui est un petit peu compliqué parce que c'est un rapport de force. Et le rapport de force, il peut aboutir à deux choses. Il peut aboutir à conclure des arrangements. Personne n'a envie d'être en conflit permanent. Et ça, c'est quelque chose auquel l'historien doit faire attention. C'est-à-dire que dans les archives, on n'a que de ce qui s'est mal passé. Voilà, quand exactement. Quelque chose s'est bien passé, ça laisse bien pas de trace qu'il n'y a pas de procès verbal de police. Et donc, la première chose qui est intéressante, la première vigilance qu'on doit avoir, c'est attention à ça. Voilà, hein. Les gens sont tout à fait capables de s'arranger, ont intérêt à s'arranger. Et le rapport de force, il peut aussi aboutir au conflit. Voilà. Mais les conflits peuvent être très virulents. Hein. Là, j'ai un exemple en tête qu'on développe dans le bouquin. Pour arrêter 38 portefaix, il faut envoyer quand même 35 gendarmes. Donc, ça en fait un par bonhomme. Donc, ça dit le rapport de force. Mais ces gens-là, ces trois types d'acteurs, ils ont des intérêts qui, par moment, peuvent diverger. Je veux être payé plus, je veux pas te payer plus, mais qui par moment aussi peuvent converger parce que les négociants, ils ont aussi intérêt parfois à s'arranger avec les portefeuilles pour que ça marche bien, pour qu'il n'y ait pas de remise en cause permanente. Et dans ce cas-là, eh bien, ils peuvent accepter ces revendications. Et c'est pareil du côté de la mairie. Hein, c'est l'autorité publique à ce moment-là. La mairie, ce qui l'intéresse, c'est qu'il n'y ait pas de bagarre, c'est que le port fonctionne bien. Et donc, c'est une histoire de rapport de force permanent, mais des rapports de force qui peuvent aboutir à des réglementations, alors plus ou moins tacites, parfois mises sur le papier, alors en 1947, mais aussi en 1817 au sortir de la Révolution française, et parfois, eh bien, ça dégénère. Alors ça peut dégénérer ponctuellement, mais ça peut aussi dégénérer sur de longues périodes, c'est-à-dire des périodes sans régulation, comme la période de précarité de la seconde moitié du 19e siècle.
1: Oui, il y a eu des longues périodes de conflits, parce que tu le disais tout à l'heure, Christophe, que ça pouvait se régler presque dans l'heure qui suivait, mais il y a eu des choses beaucoup plus compliquées.
3: Oui, dès que l'activité économique décline, dès que les trafics baissent, etc., la logique, c'est de faire entendre sa voix. Donc les années 70-80 sont particulièrement chargées. Hein, avec Manuela, on a retrouvé des dossiers aux archives départementales, donc du port autonome, qui égrènent toutes les journées nationales d'action des dockers. Et c'est assez impressionnant parce qu'on y défend à la fois le métier, on y défend le statut, mais on y défend aussi une certaine idée du port. Le port doit être un outil au service du développement économique national. Hein. Donc c'est pour ça que le docker, il a jamais considéré que son employeur, c'était la boîte de manutention. Il considérait que son employeur, c'est le port, c'est une abstraction, c'est le port, c'est-à-dire en quelque part, il est au service du public plutôt que des intérêts privés et patronaux. Voilà. Et donc ça, c'est extrêmement important. Avant 47, avant le statut protecteur, il y a des choses qui existent. Par exemple, le port de Nantes, il est découpé en certains quais, et il y a un délégué docker qui est chargé du quai. Ça veut dire qu'il y a le chef du syndicat, et puis il a des adjoints qui sont là pour régler les micro-conflits dont parlait Samuel, qui donnent lieu à des micro-régulations, voilà, quoi. Et donc ça, c'est vraiment le but pour les patrons, c'est que le bateau soit déchargé.
1: Ouais, c'est ça.
3: Voilà. Bateau, ouais. Son but, c'est ça. Donc s'il peut régler très vite un problème de prime de salissure, de travail sous la pluie, etc., il le fait. C'est son intérêt. Et Samuel a raison de dire que c'est pas tout le temps la lutte des classes si on n'a pas en face les patrons n'ont pas en face d'eux des dockers grégaires, agressifs, tout le temps. Non, non. Tout le monde cherche son intérêt.
1: Ils sont en fait liés les uns aux autres.
3: De fait.
1: Des rapports de
3: C'est un rapport un peu classique. Hein. C'est un rapport de classe, voilà, où chacun défend ses intérêts. Et l'État aussi a un intérêt. C'est que l'activité économique règne et que la ville, entre guillemets, s'enrichisse, etc., et qu'il n'y ait pas de débordement. Son intérêt, à lui, c'est ça. C'est la question de l'ordre public. Mais ça, tu le retrouves dès la période ancienne.
1: Samuel, oui.
0: Oui, alors le l'ordre public, c'est... Alors, il y a deux manières de faire régner l'ordre public, c'est la répression. Hein. Ça, c'est ce qu'on voit au XVIIIe siècle. Donc, comme tu le disais tout à l'heure, le trafic augmente, les négociants s'enrichissent, mais les portefeuilles veulent aussi en tirer parti. Et donc, là, il y a des conflits de plus en plus durs sur des marchandises comme le sucre. On en donne un exemple dans le bouquin. Et puis... l'autre façon d'aboutir à l'ordre sur les quais, c'est d'accepter une partie des revendications des dockers. Et ça, c'est ce que font les négociants et la mairie dans la première moitié du 19e siècle, au sortir de la Révolution française. Il y a comme dans tous les ports, il y a un règlement qui est adopté à Nantes. Alors, ce n'est pas au même moment dans tous les ports, puisque c'est très local, ça, mais c'est la même période, en 1817, qui reconnaît, en fait, les revendications pluriséculaires des dockers. Chaque docker, chaque groupe de dockers aura son monopole, mais en échange, eh bien, ils se soumettront, ils ne contesteront plus en permanence, et à ce moment-là, le maire devient un peu l'arbitre des conflits. On peut dire, en fait, que ça fonctionne un petit peu sur le modèle de quelque chose qui n'existe pas encore à Nantes à ce moment-là, mais qui existe dans d'autres villes, qui commence à apparaître, qui est une sorte de conseil de prud'homme, c'est-à-dire un endroit où on va pouvoir, alors là, c'est pas des élus des patrons et des élus des ouvriers, comme dans les prud'hommes, mais c'est le maire qui va, par ses décisions, en consultant les uns et les autres, permettre le développement d'une jurisprudence que les uns et les autres vont respecter. Et ça, c'est un temps d'équilibre qui va exister jusqu'en 1848, à partir du début de la seconde moitié du 19e siècle, le progrès technique, la navigation à vapeur, le recours à des grues pour décharger, l'arrivée du train, va faire exploser cet équilibre qui avait été trouvé dans la première moitié du 19e siècle.
1: Est-ce qu'il y a un âge d'or de ce métier de docker ? Je veux dire, à un moment où tout allait bien.
0: Alors, les âges d'or...
1: On voit dans le livre, hein, c'est... Bon, ça ne fait que décliner hein, jusqu'à aujourd'hui. Oui. Est-ce qu'à un moment, je vous vois vous interroger mutuellement ouais.
3: Qu'on écoute les dockers, c'est vrai que les années 60-70 sont plutôt des années positives. C'est-à-dire qu'ils ont un statut qui est protecteur. Il y a une fameuse... la Kenagod, qui est un organisme, une caisse, qui leur permet de toucher un petit pécule au quotidien s'il n'y a pas de bateau à décharger. Donc, c'est une somme qui est un peu ridicule, mais c'est quand même une sorte d'assurance chômage au quotidien s'il n'y a pas déchargement. Donc, et comme le port est plutôt florissant, il y a les agrumes, etc., comme disent les copains, on se faisait de bons mois. Alors, ils travaillaient dur, mais ils se faisaient de bons mois. Après, dès que le port nantais commence à décliner, dès qu'il y a des problèmes, l'envasement de la Loire...
1: Ça, on l'a pas dit, mais il faut préciser ça.
3: Voilà, il y a l'envasement de la Loire, il y a le développement de Saint-Nazaire, et puis après, plus tard, il y aura la conteneurisation qui va bouleverser complètement les choses. Là, ça commence à être très, très rude. Et la fin des années 70 et la fin des années 80, c'est des périodes... les années 80, c'est plutôt des périodes très, très difficiles, où là... Là encore, on retrouve la régulation et l'art du dialogue social. En 88, juste avant la réforme de 91, il y a un accord qui est passé au port de Nantes où la CGT, donc, qui est le seul syndicat, hein, négocie une suppression d'effectifs, entre guillemets, le départ en retraite d'un certain volume de dockers qui ne trouvent plus à s'embaucher au quotidien. Voilà. Donc ça veut dire que la culture du dialogue, elle existe. Hein. C'est pas des camps un peu étanches et grégaires. Non. Il y a l'habitude de négocier au mieux de ses intérêts. Oui, voilà. Oui. Mais il y a l'âge d'or. Moi, je le situerais vraiment à cette période parce que avant le statut, c'est très compliqué. Comme ça fluctue avec l'activité économique, les années 30, hein, la grève de 29, la crise de 29 provoque des profonds bouleversements économiques. Et là, le port, il est dans une situation complètement catastrophique.
1: C'est les bouleversements économiques qui ont modifié les statuts, qui les ont fait...
3: Le statut de 47 apparaît parce que tout est à reconstruire. La France a été détruite par la guerre. Donc il faut vraiment relancer l'activité économique. Et si on veut relancer l'activité économique, il faut compter sur un volume de dockers qui trouve un intérêt à venir tous les jours sur les quais. Donc on crée un statut protecteur, et puis c'est du progrès social. Il y a cette idée-là hein, quand même. Il faut sécuriser la vie des dockers. Sinon, on va toujours avoir une population flottante qui va aller travailler plutôt dans le bâtiment parce qu'il n'y a plus de boulot sur les quais, etc. Non, on veut absolument qu'il y ait un volume X de dockers, donc 300, 400 ou 500 à la sortie de la guerre, et ça sécurise leur existence, et donc c'est l'assurance pour les patrons de pouvoir compter sur une manœuvre à disposition.
1: Oui. Donc depuis la période qu'évoquait Samuel tout à l'heure, il y a eu plusieurs statuts qui ont été mis en place.
3: Non, c'est... on peut pas... Comment tu qualifierais-tu la façon dont les portefaix, est-ce qu'ils avaient un statut véritable? Est-ce qu'on peut le dire comme ça?
0: Alors, d'abord sur l'âge d'or, juste un tout petit mot. Oui. Un âge d'or, on sait après, quand on est tombé dans l'âge sombre, que c'est un âge d'or avant. Ceux qui bossaient de manière fatigante, harassante dans les années 1820-1830, ils n'avaient peut-être pas forcément de vivre un âge d'or. C'est ceux qui étaient dans une situation encore plus difficile dans les années 60 qui se sont dit « Ah bah avant, c'était mieux ». Alors, moi j'ai parlé du règlement de 1817. Est-ce qu'on peut en faire un statut? Il y avait eu quelques années un colloque organisé à Nantes par des sociologues sur les travailleurs à statut, donc les origines des statuts. Un statut, c'est des règles un peu dérogatoires. Donc j'avais testé, savoir si on pouvait utiliser ce mot-là pour évoquer les règlements dans les ports au début du 19e siècle. Bon, je dirais pas, si ça doit porter à confusion par rapport au statut de 1947, je renonce à ce mot-là. Ce qui est intéressant, en tout cas, c'est de regarder le contenu de ce règlement. Il donne un monopole, alors que avec la Révolution française, on a aboli les monopoles. Voilà. Donc c'est bien quelque chose, dans chaque port, on adopte de manière concertée entre les autorités, les négociants et les dockers, une façon de s'organiser qui est dérogatoire au droit public, et comme les autorités le savent, ça pose parfois des problèmes, et donc elles trouvent des arrangements juridiques pour dire « Ah, c'est pas une question de régulation économique, puisque ce serait interdit de faire un monopole, c'est une question de police, des quais, de la tranquillité, c'est mes pouvoirs de police du maire, voilà. » Mais c'est quand même bien quelque chose de protecteur, et en ce sens-là, le mot statut peut être intéressant à utiliser d'un point de vue scientifique pour comprendre la situation. Mais je vous laisse le grand statut de 1947.
1: On va y revenir. On va se trouver une petite pause musicale dans cette discussion très intéressante. Je vais vous faire écouter un morceau musical qui a été écrit en 1951. Je ne sais pas si vous le connaissez, par un résistant communiste qui s'appelait Maurice Morelli, qui est mort en 1991, et qui est la musique, on la doit à sa fille Chantal Sullivan. C'est un plaidoyer contre la guerre d'Indochine, dans laquelle la France coloniale, je reprends mes textes, s'embourbait depuis 1946, et c'est en référence aussi aux dockers en grève contre la guerre. Je vois que tu acquiesces. Maurice Morelli, pour donner un peu plus de renseignements, fut de 1946 à 1961 secrétaire national du syndicat des artistes de variété CGT. Puis après la fusion avec le syndicat national des acteurs CGT, il deviendra secrétaire général honoraire du syndicat du spectacle CGT.
3: Bon, très bien.
1: Vous allez écouter le morceau que Manu va nous envoyer tout de suite.

0: Voilà, bon, une petite réaction peut-être sur ce morceau assez extraordinaire, même si
1: dans les archives du Centre d'Histoire du Travail, on peut trouver une photo de mémoire, Manuela, de Docker à Châteaubriant. Ils sont sur une camionnette, etc. Et c'est marqué soutien pour la paix en Indochine, etc. Voilà. Ouais. Et le deuxième chose, alors moi je suis un historien sans mémoire, ce qui n'est pas pratique. Il me semble que c'est un cinéaste qui s'appelle Paul Carpita, qui a sorti un film qui doit s'appeler Rendez-vous sur les quais, ou Rendez-vous des quais, je sais plus, et qui parle de l'activité des dockers marseillais contre la guerre d'Indochine, et c'est un film qui avait été évidemment interdit par le pouvoir français, etc., parce que cet antipatriotisme n'avait pas lieu d'être. Voilà. Voilà,
0: tout à fait. Parfait. Ben, merci pour les précisions, et puis je pense qu'on a passé un bon moment, hein, écoutez ce petit morceau très, très ancien. On va revenir, donc, je vous rappelle, hein, on parle de l'histoire, donc, docker, une histoire nantaise, travailler, lutter sur les quais, 20e, pardon, avec les trois auteurs, Samuel Guichetot, Manuel Lanoyer et Christophe Patillon. Juste avant d'écouter ce morceau musical, on a parlé des statuts de 47. On peut y revenir.
1: Manuela, allez, t'es la spécialiste.
2: On peut revenir sur... ce statut a été vraiment quelque chose d'important pour les dockers, et c'est quelque chose qui va structurer effectivement leur activité sur les quais et qui va donner lieu, bien plus tard d'ailleurs, à une grosse bagarre au moment où ces statuts vont être remis en question en 1991-92, après effectivement, comme l'a évoqué tout à l'heure Christophe, un premier plan de compétitivité, un premier accord qui est négocié à la fin des années 80 pour mettre... fin à ce statut et remettre en question ce statut. Alors après, peut-être qu'on peut entrer un peu plus dans le détail de pourquoi en fait ces statuts ont été remis en question, et je ne sais pas si...
1: Faut d'abord garder en tête que quand ça passe, la loi est discutée au Sénat, etc. Enfin, ça ne s'appelle pas encore le Sénat, mais je ne suis pas très bon. Hein. En 46, ça doit s'appeler je ne sais plus quoi. Enfin bref, quand ils discutent, ils disent bien que c'est insatisfaisant. C'est-à-dire qu'il faut aller vite. Donc, ils s'entendent sur un statut du docker, etc., en se disant que dans les années qui viennent, on va retravailler le statut parce que ça satisfait un peu personne. Voilà. Mais il n'empêche que c'est quand même très protecteur pour les dockers qui sortent de décennies dans lesquelles ils étaient soumis aux variations du trafic, etc. Donc, ça veut dire que c'était la misère qui s'invitait dans les foyers ouvriers assez régulièrement. Là, enfin, ils vont avoir donc l'assurance d'être prioritaires pour avoir le travail. Ce sont des dockers professionnels. Donc, quand il y a un bateau qui arrive, ils sont prioritaires à l'embauche. Donc, c'est fini les maquignons qui sur les quais disaient toi je veux te veux toi je te veux toi je te veux pas toi etc.
0: Oui, donc voilà, il y a des bons et des moins bons.
1: Voilà, donc c'est déjà les dockers qui vont avoir la carte G, ils seront entre guillemets assurés de travailler assez régulièrement. Ils vont avoir la fameuse Kenagod, donc cette allocation en cas de non travail, et ça c'est important, hein. Certains dockers nous disaient que des femmes de dockers même ont découvert l'existence de cette fameuse Kenagod qu'au décès de leur mari, parce qu'elles ont pas vu l'ombre d'un franc ou d'un euro pendant leur existence, alors qu'en effet, ils touchaient un peu de sous pour vivre. Voilà. Et autrement, après, c'est des droits et devoirs. C'est qu'à la fois, c'est protecteur d'un côté, mais de l'autre, ils sont astreints à venir deux fois par jour sur les quais, le matin et puis en début d'après-midi. Ils sont astreints à prendre le travail qui s'offre à eux. Ils sont astreints à plein de choses. Voilà. Et puis ensuite, il y a la règle, et puis il y a les coutumes, et puis il y a le modus vivendi. On sait que, par exemple, les employeurs ne vont pas faire, ou l'État ne va pas faire la chasse aux dockers qui seraient un peu absentéistes. Ils savent bien que quand le gars il a déchargé un bateau de bois, etc., qu'il est épuisé, on va pas aller le secouer le matin à 8h pour le rendre sur les quais. On sait qu'il a besoin de se reposer, etc. Et donc c'est une sorte de modus vivendi qui s'instaure sur les quais, quoi. Voilà, on fait pas la chasse aux mauvais dockers ou à ceux qu'on prétend être des mauvais dockers.
0: Ouais. Après, tu l'as évoqué, Emmanuel, là, il y a 91-92, les choses ont encore évolué.
2: Oui, et c'est une période qui va donner lieu, à des gros conflits sur les quais, puisque justement c'est le moment où ce statut de 1947 va être remis en question, et donc il va y avoir des grosses bagarres sur les quais
1: défendre le statut.
2: Oui, ouais. C'est ça, défendre ce statut.
0: C'est un gouvernement socialiste.
1: Oui.
0: À l'époque.
1: Oui. Hein. Oui. Alors. Depuis 1947, le patronat a toujours voulu zigouiller ce statut qui ne lui plaît pas, ouais. qu'il le juge trop protecteur pour les dockers. La droite a toujours voulu le zigouiller. Seulement, en face d'elle, elle a la puissante fédération des dockers CGT.
0: Ouais, on reviendra un peu tout à l'heure là-dessus.
1: Elle est forte. Ouais. Et quand le gouvernement socialiste lui s'empare de la question, il sait bien que d'un côté, la fédération des ports et docks CGT, elle n'est pas si forte que cela, et surtout que le commerce maritime a profondément évolué, que les ports français sont en crise parce qu'on les reproche d'être trop souvent qu'en grève, pas assez compétitifs, et qu'il y a plein d'opérateurs qui choisissent tout simplement d'aller dans les ports du Nord, hein, Rotterdam, etc. Mmh. Donc du coup, tu as la situation suivante, des ports en déclin, une activité maritime qui va vers le nord de l'Europe. Qu'est-ce qu'on fait ? Soit on réforme, soit on réforme pas. Et le gouvernement socialiste décrète que, à partir d'un certain moment, donc ce sera l'été 92 normalement, chaque port devra avoir choisi le volume de docker permanent carte G qu'il compte garder, en sachant qu'il n'y aura plus jamais de nouveaux dockers avec ce statut. Donc ça veut dire, en gros, on le liquide avec le départ en retraite des derniers. Et puis, surtout, tous ces dockers carte G vont cesser d'être, entre guillemets, des salariés du BCMO, comme le disait Manuela, mais vont être, en fait, salariés directement par les manutentionnaires. Et ça, c'est important. Pourquoi ? Parce que les manutentionnaires, en fait, certains disent que c'est une façon de les mettre devant leurs responsabilités. Parce que quand t'as pas à payer la main-d'œuvre, entre guillemets, voilà, tu cherches pas le client forcément, entre guillemets. Là, si t'as 15, 20, 30, 40 dockers à payer chaque mois, eh bien, il va falloir que tu trouves de l'activité pour, entre guillemets, qu'il te rapporte plus de sous qu'il ne t'en coûte. Donc, du coup, c'est une façon aussi de responsabiliser tous les acteurs de la filière. Au docker, on va demander d'être plus productif, moins gréviste, etc., etc. Et au patron de rentrer dans la bataille économique et de gagner du client. Et ça, c'est 91-92. Et l'originalité du département, c'est que les Nantais vont défendre le statut de 47, défendre donc être contre la réforme, et vont le prouver en participant au mouvement national de grève. Alors que les Nazériens, eux, qui sont un syndicat déjà largement dissident au sein de la CGT, vont être contre la réforme, mais vont refuser de s'associer au mouvement national de grève. Voilà. Donc, et là, c'est le dernier chapitre, et c'était l'objet de l'étude qu'on avait menée avec Manuela il y a plus de 10 ans. C'était sur cette tension au sein du syndicat CGT, leur appréhension des choses.
0: Ouais, ça, vous l'expliquez bien dans le livre. Et la position des dockers et les mouvements sociaux qu'il y a pu avoir à Nantes, dans d'autres corporations. Est-ce qu'il y a eu des liens ? Est-ce qu'il y avait,
1: Alors ça, c'est intéressant.
0: Assez rapide, parce que le temps passe vite, ouais. Mais...
1: Ça, c'est intéressant. Pourquoi ? Parce que quand on a regardé avec Manuela, on s'est dit, tiens, on va regarder les comptes rendus de réunion de la CGT, les compositions de la commission exécutive, des organes dirigeants. Alors, des fois, apparaît un docker, mais il est quasiment jamais présent lors des réunions. Ça veut dire que c'est à la fois, c'est une corporation qui est très solidaire. Si les travailleurs d'alternance sont en grève et vont sur les quais pour demander du soutien, ils repartiront avec un chèque. Il n'y a pas de souci. Les copines de Chantel dans le textile, quand elles étaient en grève, elles avaient un soutien financier important. Par contre, leur participation dans les organes décisionnels de l'interprofessionnel, ils sont jamais là. Alors, ils seront là dans les grandes manifestations, dans ceci, on peut compter sur eux pour faire le service d'or notamment, il y a plein de choses comme ça. Mais seulement, et c'est donc c'est à la fois un syndicat qui est très solidaire, mais qui est très aussi qui développe un assez fort entre soi.
0: Voilà.
1: Donc c'est la nature un peu particulière et singulière des dockers.
0: Ouais. Je voulais savoir également comment était là on parle des dockers nantais, mais dans d'autres, on parle pas des ports, d'autres ports européens, mais dans d'autres ports français où l'activité portuaire est importante également, est-ce qu'il y avait les mêmes problématiques ? Est-ce qu'il y avait des liens aussi entre les dockers des différents ports ?
1: Eh bien, écoute, on va le savoir avec le travail de John Barsman, le préfacier.
0: Ouais, qui a préfacé votre...
1: Voilà, hein, qui lui, il s'intéresse qu'au Havre, je crois,
0: Havre,
1: c'est ça ?
0: Ouais, c'est la
1: voilà. Il y a eu des travaux, on sait bien qu'en gros, il y a le port de Nantes, c'est pas un port majeur pour la France. Hein. C'est Marseille, c'est Le Havre, je dois en rater...
2: Et Dunkerque,
1: ouais. Hein, voilà. Et puis, le port nantais, il est en deuxième rideau, entre guillemets. Quoi. Donc, il y a des relations qui sont extrêmement différentes. À Marseille, évidemment, c'est autre chose, hein, c'est... c'est une masse de dockers beaucoup plus conséquente, avec des liens très très forts avec le monde politique. Donc il y a toute une histoire très forte des dockers marseillais. Voilà.
0: C'est très local, quoi.
1: Très local. Et puis, ce qui est intéressant, c'est Nantes et Saint-Nazaire, deux ports assez proches, une même communauté. Et je dirais une rivalité très forte qui parcourt le siècle.
0: Et puis l'ensablement de Nantes, on l'a parlé, ça a perturbé
1: complètement
0: l'activité justement des ports.
1: Tous les gens qui sont sur Nantes, qui passent par le pont de Cheviré, remarquent que le port à bois est quasiment vide, alors qu'il a fait le bonheur de Nantes pendant 15 ou 20 ans, etc. En effet, la conteneurisation, le fait que maintenant tout arrive en conteneur, eh bien, il n'y a pas besoin de remonter la Loire jusqu'à Nantes au risque de s'envaser, etc. Tu arrives avec tes containers, tu prends avec des pinces le container, tu le mets sur un camion et c'est fini. Y compris même, les dockers ont tendance à disparaître parce qu'on leur demande juste d'accrocher les 10 containers, etc. Mmh. Alors qu'avant, le métier était beaucoup plus varié. Voilà. Donc le métier est en complet bouleversement. Il est devenu un métier... quand Manuela, on avait rencontré des dockers nazériens, il lui disait, même toi, Manuela, tu pourrais être docker aujourd'hui parce que la question de la force physique, elle est toute relative. Hein. Heureusement d'ailleurs par certains côtés, puisqu'il y a des lois qui interdisent des ports de charge qui étaient épouvantables. Moi j'ai rencontré un docker qui a porté des sacs de sucre de 127 ou 137 kilos sur le dos. On n'imagine pas un peu ce que ça peut être. Donc, mais maintenant, en effet, le travail, la manutention est devenue beaucoup plus facile et donc accessible à un public qui ne soit pas des grands costauds, quoi.
0: Ouais. Donc aujourd'hui, bon, on a encore quelques minutes, hein, les dockers, qui sont-ils? Y en a-t-il encore beaucoup? Alors, je parle de la spécificité nantaise, mais vous l'avez déjà un peu abordé, que forcément, ça a considérablement diminué.
2: Alors, sur le port de Nantes, aujourd'hui, ils ne sont vraiment plus très nombreux. Hein, une
1: vingtaine.
2: Quinzaine, vingtaine.
0: C'est fou, hein, quand il y a des centaines et de penser qu'il y a...
2: Voilà. Ouais. Et le dernier cartogé, dernier docker, est parti en retraite il y a de cela quelques années maintenant, en 2018, je crois, quelque chose comme ça. Donc maintenant, il n'y a que des dockers qui sont donc mensualisés, qui sont donc dans les sociétés de manutention. Et effectivement, c'est un métier qui se meurt sur les quais de Nantes aujourd'hui.
0: Oui, ouais, donc c'est, parmi ces 20 dockers, c'est ce que tu expliquais tout à l'heure, ils manipulent pas grand-chose, je veux dire.
1: Bah, qu'est-ce qui reste à Nantes? Il y a un peu de céréales, il y a de la ferraille. Voilà.
2: Et le port à bois, est-ce qu'il y a encore une activité
1: peu, je suis vraiment pas sûr.
2: Voilà, c'est ça.
1: C'est vraiment entre guillemets un peu la misère. Alors après, comme dit Samuel, hein, on ne jure rien et peut-être que dans 15 ans, 20 ans, 30 ans, le port va renaître. Moi, j'y crois pas du tout, mais c'est possible, on ne sait jamais, hein, avec les nouveaux modes, peut-être avec des bateaux, avec un fond moins profond, etc. Il y a peut-être du cabotage qui va faire renaître une petite activité docker. Mais en tout cas, ça a rien à voir avec la splendeur. Mais même, y compris à Saint-Nazaire, hein, il y a, je sais pas combien ils peuvent être, 70. Il y a beaucoup d'occasionnels à Saint-Nazaire, par exemple. Ouais. Hein. Donc, il y a un volant de dockers mensualisés, et puis des occasionnels. Et puis, ils ont une plus grande variété de trafic. Hein. Il doit y avoir le RORO, donc ce qu'on appelle
2: le
1: roll-off, roll-on. Donc ça, c'est tu décharges des camions, etc. Tu dois avoir de la céréale, des containers un peu, du vraquier, des hydrocarbures, etc. Tout ça, quoi.
0: Vous l'avez un peu abordé, là, tous. Il y avait rivalité entre Saint-Nazaire et Nantes.
1: Ouais. Parce que quand ça marche bien à Saint-Nazaire, ça marche pas forcément bien à Nantes. Mmh. Et quand ça marche bien à Nantes, ça marche pas forcément bien à Saint-Nazaire. Et les dockers sont très attachés à leur quai. Par exemple, il y a un copain qui me disait, quand il y a eu Cheviré 2 qui s'est monté, il me disait, mais il y a plein de dockers qui refusaient d'aller là-bas, c'était trop loin. Parce qu'ils n'ont pas le permis, parce qu'ils ont un vélo, parce qu'ils ont une mobylette, ils n'ont pas envie, etc. Ils sont très attachés.
0: Ils étaient intégrés à leur quai, quoi.
1: C'est quai des Antilles, quoi. Pourquoi j'irais après Trente-Mous, etc. Il y a toujours des rivalités entre Nantes et Saint-Nazaire, et y compris en termes syndicales. À Nantes, le syndicat CGT était, entre guillemets, plutôt dans la ligne CGT, Confédération, dans la ligne, très communiste. Alors qu'à Saint-Nazaire, le leader, c'est Gilles Denigaud, qui a fait une carrière politique, comme écolo, etc. Et Denigaud, lui, sa filiation idéologique dans les années 70, c'était plutôt l'autogestion, le côté libertaire. Donc, ça pouvait pas s'entendre avec les camarades nantais qui étaient plutôt dans l'orbite du Parti communiste.
0: Ouais, y a eu quelques figures comme ça, donc, parmi eux. comme tu dis, Denis Gault, c'est une figure connue, ouais. Mais il y en a eu d'autres.
1: Ah oui, oui, oui. Il y a Jean-Luc Chagnolot, qui a été l'un des secrétaires du syndicat CGT, qu'on a rencontré avec Manuela, qui était une figure. Avant, tu as eu Jean Labbé et tout. Alors, Jean Labbé, c'est lui, je crois, on raconte que c'est lui qui a réussi à syndiquer les grues du port. Voilà. Donc ça, c'est une petite anecdote, une boutade, c'est que quand il y a des grues qui sont installées, il a exigé qu'elle, entre guillemets, au patronat, qu'elle paye une carte syndicale. Voilà, c'est une façon de, c'était un peu pour rigoler, mais il y a eu des figures en effet, quoi, des gens à très très forte personnalité. Et puis il y a, au moment de la réforme, il y a eu Jacques Ira, qui a été le leader de la CGT, qui a été un leader un peu contesté, hein, par sa façon de gérer une crise qui l'a sans doute un peu dépassé, mm-hmm. Et puis par le discours qu'il a porté avec le petit groupe qui l'entourait, qui était de dire un peu aux dockers qui restaient, il n'y a aucun avenir sur Nantes, il vaut mieux que vous inventiez un avenir ailleurs, donc vous prenez ce qu'on disait la valise, c'est-à-dire vous partez, vous prenez des congés de conversion, etc., au lieu de postuler pour rester comme cartogés sur le port, etc., ou vous faire mensualiser, qui était pour eux, ils disaient, c'est une honte d'être mensualisé. On devient des salariés comme n'importe lequel, alors que le docker, lui, sa grande fierté, c'était cette, entre guillemets, cette relative liberté qu'il avait de pas se lever le matin, à la rigueur, pour aller travailler. Ouais, ouais.
0: Samuel, tu as donc fouillé dans pas mal d'archives, lointaines même. Il y a eu, étant spécialiste, la question des découvertes, des choses qui interpellent quand on cherche et qu'on découvre des choses qu'on ne connaissait pas forcément.
3: Ah ben, toujours, oui, bien sûr, sinon on ne chercherait pas, voilà, c'est ça. On a quelques hypothèses, mais c'est toujours intéressant d'avoir de pouvoir... à Nantes, c'était la chance d'avoir des archives anciennes et puis des séries importantes, ce qui permettait, voilà, de ne pas avoir simplement un éclairage ponctuel, mais de retrouver et de pouvoir les suivre avec leurs combats anciens, leur manière de s'organiser, ces évolutions progressives dans des périodes longues, 17, 18e, 19e siècle, mais aussi de voir comment ils participaient à des événements de l'histoire de France beaucoup plus importants et ponctuels, la Révolution française, la Révolution de 1830, la Révolution de 1848. Donc ça, c'était tout à fait passionnant. Oui, oui. Ouais.
0: Manuela, oui. Qu'est-ce qu'on retire d'un ouvrage comme celui-là?
2: Alors, une immersion passionnante dans un monde vraiment à part. Celui des dockers est vraiment un monde passionnant, avec des gens qui sont passionnants. Et c'est vrai que les échanges que l'on a pu avoir avec nous, la chance d'avoir des témoins avec qui l'on a pu échanger, évidemment, en travaillant sur cette période.
0: Et ces témoins, justement, dans leur esprit, ils gardent l'empreinte de leur passé, je veux dire.
2: Oui, on retrouve vraiment toute... Alors, du passé très lointain.
0: Oui, je veux dire, de savoir faire qu'ils ont fait, ils font partie d'une, d'une corporation.
2: Clairement, qui, je pense qu'ils en ont bien conscience, en tous les cas ceux avec lesquels on avait échangé étaient très fiers et avaient vraiment conscience de faire aussi partie de ce monde à part. Mmh. Et ils ont vraiment, enfin, en tous les cas, pour tous ceux que l'on a pu rencontrer, plaisir à parler de leur métier, plaisir à parler de leur activité, plaisir à parler de la manière dont ils exerçaient. Ouais, c'est ça. Et vraiment, des gens passionnants. Ouais. Vraiment. Donc, humainement, c'est une très belle expérience d'avoir pu
1: Et solidaire. Ça. Et on n'en a pas parlé parce que, évidemment, tu fais que des émissions d'une heure, Daniel. Mais sur la question que Samuel connaît aussi, sur la question de l'auto-surveillance et de l'auto-protection.
0: Oui, on l'a un peu parlé, mais effectivement, c'est un point important. Voilà, ouais.
1: Sur le travail, comment il s'effectue et comment l'un est garant de la santé de l'autre. Et ça, c'est important en termes de solidarité, quoi. Voilà. C'est pas seulement on travaille ensemble, c'est on travaille et on se protège ensemble parce que le métier demeure extrêmement compliqué et dangereux.
0: Ouais, très bien. Bon, est-ce qu'on a oublié quelque chose? Non, encore chacun une minute pour...
1: Non, faut acheter le livre.
0: Oui, exactement. C'est très ça. Bonne conclusion, Samuel.
3: Non, le maître mot, c'est la solidarité. C'est le fait, par exemple, de dire que pour là où un patron mettrait 3 ouvriers à débarquer, on va décider d'être 12 pour que tout le monde travaille. Tout le monde aura le même salaire. Ceux qui sont blessés, ceux qui sont anciens, ils toucheront quelque chose. Donc, il y a une solidarité très, très, très forte. Mais cette solidarité, pendant un moment donné, elle a été tellement forte entre eux qu'ils ont pu ne pas être automatiquement solidaires vers d'autres.
0: Voilà, ben, on l'a évoqué tout à l'heure. L'entre-soi.
3: Ouais, voilà, il y a deux images du docker, la brute épaisse, violente, mais ça c'est une image négative qui est construite pour leur donner une mauvaise image. Puis il y a l'autre image, l'image d'or, l'avant-garde de la classe ouvrière, qui n'a pas été évidente. Par exemple, quand je prends 1830, 1836, c'est une grande grève à Nantes lancée par le bâtiment. 1830, c'est la révolution de juillet 1830. Ils sont pas présents. Ça les empêche pas d'être très solidaires entre eux, mais au point d'être fermés. Et la grande différence avec le XXe siècle, ça va être l'inscription dans le mouvement ouvrier beaucoup plus général. Bien sûr. Alors, il faut nuancer, hein, bien sûr, forcément, mais c'est quand même une grande différence entre le monde d'avant et le monde du mouvement ouvrier du XXe siècle.
0: Oui, et puis on peut imaginer cette solidarité forte pouvait gêner les autorités aussi, je veux dire.
1: Oui, hein, parce que... C'est aujourd'hui, si nous en sommes là, c'est parce que les capacités de riposte du monde salarié à travers les syndicats, les organismes de défense, a beaucoup baissé. Ah, eux, ils ont réussi à obtenir des choses parce qu'ils étaient soudés. Et puis, il y avait l'unité syndicale qui favorisait les choses. Il n'y avait qu'un seul syndicat, donc pas de bisbille.
0: Ouais. Ben, je vous remercie tous les trois, Samuel Guichelot, Manuel Annoyer, Christophe Patillon, pour ce travail. Un livre remarquable. Un livre remarquable parce qu'on a, là, on a, il y a certainement des choses qu'on aura oubliées, mais c'est un livre passionnant. On balaye un certain nombre de stéréotypes, hein, sur le docker, hein, fort à bras ou fort en gueule, mais c'est un ouvrage vraiment très très intéressant à vous recommander. C'est une nouvelle publication, hein, du CHT. Ouais. Hein.
1: Donc en vente 22 euros dans toutes les bonnes librairies et également au Centre d'Histoire du Travail. En plus, vous pourrez rencontrer au moins deux des trois auteurs.
0: Exactement.
1: À moins que Samuel passe de temps en temps et s'installe. Voilà.
0: En tout cas, je vous remercie.
2: Merci.
0: D'être venu aujourd'hui nous présenter ce livre. Donc l'émission sera diffusée. Elle va être aussi diffusée en podcast. Vous pourrez la réentendre si vous la prenez en cours. Et on remercie Manu pour la réalisation. À très bientôt.

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1: 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Il est 17h à Paris, 15h en temps universel et 11h à Caracas. Le journal vous est présenté par Karine Bellicha. Bonjour Karine.
2: Bonjour Caroline, bonjour à tous. À la une, le casse-tête iranien de Donald Trump, toujours tenu en échec, incapable de faire plier Téhéran. Après un mois de pause, Washington a repris les frappes et tente de convaincre ses partenaires de l'intérêt d'étrangler économiquement le régime. Mais la Chine s'oppose à cette stratégie. Nous irons aussi à Caracas, où la présidente Delcy Rodriguez défend un accord pétrolier jugé historique, signé vendredi avec Washington, mais des voix se font entendre au Venezuela, dénonçant une mainmise américaine de plus en plus grande sur le pays. Et puis nous irons sonder le moral des enseignants français. C'est leur entrée aujourd'hui, avant celle de leurs élèves demain. Après un mois d'accalmie, les frappes américaines ont donc repris en Iran, bombardant l'île de Larak située dans le détroit d'Ormuz, affirmant que les gardiens de la révolution s'apprêtaient à lancer des roquettes. Téhéran fait état de 2 morts et plusieurs blessés, sans indiquer s'il s'agit de civils ou de militaires. Ablajounaïdi, au cœur de l'escalade encore, Ormuz.
1: L'Iran et les États-Unis renouent avec les frappes directes après un mois d'accalmie. Dimanche, Washington a revendiqué d'abord une attaque contre des lanceurs iraniens sur l'île de Larak. Selon le centre de commandement américain, il s'agissait d'empêcher de nouvelles attaques contre le transport maritime commercial dans le détroit. Bilan de ces frappes, d'après l'Iran, 2 morts et plusieurs blessés. En riposte, Téhéran affirme avoir lancé des missiles balistiques et des drones contre des installations militaires américaines en Jordanie et aux Émirats Arabes Unis. Abu Dhabi dénonce une escalade dangereuse. Les gardiens de la Révolution font aussi savoir, je cite, qu'un super pétrolier voyou a heurté 2 mines navales, ce que les États-Unis démentent. Difficile de confirmer les images qui circulent autour de cet incident. La guerre de l'information se poursuit, en tout cas autour du Détroit. Hier, le président américain a fait circuler une vidéo à l'authenticité douteuse, probablement générée par intelligence artificielle. Elle montrerait censément la mise en miettes, je cite, de l'île de Karg, une île qui sert de point de départ pour les exportations de pétrole iranien, ce que démentent Téhéran, mais aussi une source dans l'administration américaine à l'agence Reuters.
2: En représailles, l'Iran a attaqué avec des missiles balistiques et des drones des installations de l'armée américaine en Jordanie et une base aux Émirats Arabes Unis. De la situation en Iran, il en sera question à Bishkek, dans la capitale du Kirghizistan. Le président Massoud Pezeshkian a fait le déplacement autour des présidents russes, Vladimir Poutine et chinois, Xi Jinping, des dirigeants asiatiques et eurasiatiques réunis au sommet de l'Organisation de coopération de Shanghai, un groupe en plein essor, entendant contrebalancer l'influence occidentale malgré les multiples crises qu'il traverse. Claire Fage, la Chine s'y affirme aussi comme un partenaire économique incontournable de l'Asie centrale, au détriment de la Russie, l'ex-puissance tutélaire.
3: Xi Jinping a salué dès son arrivée dimanche l'âge d'or des relations sino-kirghizes et ce n'est pas qu'une formule. La Chine s'impose de plus en plus dans les économies d'Asie centrale avec des échanges qui ont franchi l'an dernier la barre des 100 milliards de dollars. On est encore loin des 1000 milliards de dollars échangés avec l'Asie du Sud-Est, mais l'Asie centrale est une des régions les plus dynamiques des nouvelles routes chinoises de la soie. Pékin y multiplie les infrastructures et expédie, en plus de ses produits manufacturés, ses minerais critiques et ses équipements militaires, en échange de métaux comme le cuivre et l'aluminium. La Chine y délocalise aussi son industrie. C'est en Ouzbékistan que le constructeur BYD a implanté sa plus grande usine de véhicules électriques hors de Chine. Pékin tente en Asie centrale de compenser le ralentissement des échanges avec l'Europe et les États-Unis en pleine guerre commerciale, tout en profitant de l'affaiblissement de Moscou dans son ancien fief depuis le déclenchement de la guerre en Ukraine.
2: Le G20 finance, réunion des grands argentiers des principales économies mondiales, se déroule aux États-Unis, en Caroline du Nord. Washington veut profiter de ce sommet pour renforcer sa guerre économique contre l'Iran. Donald Trump s'impatientant de plus en plus à l'approche des élections de mi-mandat. Les discussions se tiennent dans un grand complexe hôtelier américain au pied des Appalaches, mené par le ministre des Finances en duo avec le patron de la Banque centrale américaine. Le locataire de la Maison-Blanche qui se félicite par ailleurs de l'accord conclu avec Caracas. Les États-Unis pourront extraire du pétrole du sous-sol vénézuélien pendant les 25 prochaines années, mettant ainsi la main sur 20% des ressources pétrolières du pays caribéen. Un accord qualifié d'historique par Donald Trump et par Delcy Rodriguez à Caracas. Mais certains Vénézuéliens dénoncent une captation des richesses. Reportage d'Alice Compagnol.
4: Comment va être géré cet argent? Qui va s'en charger? Les mêmes corrompus qui ont toujours géré l'argent jusqu'ici.
5: Les 209 milliards de dollars de revenus annoncés par Delcy Rodriguez grâce à cet accord pétrolier n'ont pas rassuré Eduardo Pérez, un trentenaire d'opposition qui considère le gouvernement actuel illégitime pour signer un tel contrat.
4: Les États-Unis font du business avec un gouvernement qui n'a pas été élu démocratiquement. C'est un gouvernement qui remplace le précédent. D'ailleurs, nous sommes au bout du délai légal qui leur permet d'être au pouvoir. On aurait déjà dû voter.
5: Et cet accord fait aussi grincer des dents dans les rangs chavistes, cette idéologie héritée d'Hugo Chavez. Mario Silva est un militant de gauche et aujourd'hui, il est en colère.
6: Du fait de sa portée, de sa durée, de l'ampleur des ressources concernées et des bénéfices dont va profiter une puissance étrangère, cet accord est la pire trahison à la patrie de Bolivar et de Chavez.
5: Les détails de l'accord sont encore flous, mais la Constitution interdit qu'une partie du territoire vénézuélien ou que même ses hydrocarbures soient cédés à une nation étrangère. Comment Washington pourra donc disposer du pétrole vénézuélien? La question reste entière. Alice Campagnol, Caracas, RFI.
2: La glorification des criminels de guerre est contraire aux valeurs fondamentales européennes et n'a sa place ni dans l'Union, ni dans les pays qui aspirent à en devenir membres. Déclaration sans ambiguïté de la commissaire à l'élargissement adressée à Belgrade qui convient d'organiser les obsèques nationales à Ratko Mladic. Malgré son dossier de candidature à Bruxelles, l'ancien chef militaire des Serbes de Bosnie a été condamné pour génocide et crime contre l'humanité, notamment pour le massacre des Bosniaque de Srebrenica. Il est mort jeudi dernier en détention à La Haye. La Suède a déjà fourni à la France 2 avions de surveillance aérienne. Cette fois-ci, Paris va livrer 4 frégates à Stockholm pour plus de 4 milliards d'euros. Ces navires de guerre permettant notamment de déployer des forces spéciales ainsi que des drones sur fond de menaces russes croissantes sur le continent. Plus de 850 000 enseignants français ont retrouvé leur salle de classe aujourd'hui avec un moral au plus bas. 76% d'entre eux se disent inquiets pour l'avenir du système éducatif et 71% déclarent ne pas se sentir respectés ni reconnus dans leur métier. Le salaire des enseignants s'impose comme un sujet de tension majeure en raison du grand écart entre la moyenne officielle de 3 000 euros net par mois annoncée par le gouvernement et le sentiment de déclassement salarial dénoncé par les syndicats. Sophie Vénétité est secrétaire générale du SNES FSU, syndicat majoritaire du secondaire. On l'écoute.
7: Le déclassement salarial des enseignants est avéré. On sait qu'aujourd'hui, un enseignant qui est cadre A de la fonction publique gagne 900 euros de moins que les autres cadres A de la fonction publique. Ça, aujourd'hui, c'est une réalité. On sait aussi que les enseignants ont perdu près de 15 à 25% de pouvoir d'achat en 20 ans. Donc, la réalité de ce déclassement est avérée. Il va falloir enfin que ce gouvernement, dans le budget 2027 ou les candidats à l'élection présidentielle, y répondent clairement. Dans les classements internationaux, les enseignants français sont clairement les derniers de la classe en matière de salaire ou dans le peloton de fonds. Et ce qui est certain, c'est que ça pèse sur l'attractivité de nos métiers parce qu'aujourd'hui, on est un métier qui est mal payé, qui n'est pas bien reconnu dans la société. Les politiques qui ont été menées par Emmanuel Macron ont été un échec et n'ont pas permis de revaloriser les enseignants. Il n'y a pas eu de mesures fortes. Et aujourd'hui, la question des salaires est vraiment l'urgence et la priorité.
2: Sophie Vénétité du SNES FSU, syndicat majoritaire du secondaire, interrogée par Laurence Théo. Plus de 2500 bâtiments enfin ont été détruits au Népal. Premier début de recensement des dégâts matériels effectués grâce aux images satellites de l'Observatoire européen Copernicus, soit les deux tiers des bâtiments situés dans les zones dévastées par la crue gigantesque de mercredi dernier. Et en plus des 954 morts déjà recensés, 4400 personnes sont encore portées disparues. Voilà, c'est la fin de ce journal. Tout de suite sur le Pont des Arts avec vous, Nathalie Amar, et on va parler littérature, Nathalie.
5: Absolument, merci beaucoup Karine Bellicha. C'est la rentrée sur le Pont des Arts avec Hemley Boom.
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10: Le but de la morale est de permettre aux possédants de garder ce qu'ils ont déjà et d'augmenter encore leur possession. La morale, c'est du beurre pour ceux à qui il manque même le pain. Beethoven.
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0: 16h en temps universel, nous sommes le lundi 31 août. Bonjour à toutes et à tous, ravi de vous retrouver pour une nouvelle saison du journal en français facile. Avec au sommaire aujourd'hui, dans l'Himalaya, le bilan humain de la crue de la montée des eaux continue de s'aggraver. Avec au Népal au moins 939 morts, au Tibet 16 morts et toujours de très nombreux disparus. Vient nous expliquer dans un instant Nicolas Feldman. Emmanuel Macron est en Suède. Le président français est notamment venu signer un accord d'armement avec la Suède. En France, une rentrée scolaire qui se prépare avec à partir de demain l'interdiction du téléphone portable pour les lycéens. Et puis enfin à la page football, Lionel Messi vient d'annoncer sa retraite internationale. Il ne portera plus le maillot bleu et blanc de l'Argentine, mais continuera de jouer avec son club américain de Miami. Les jours passent et l'ampleur de la catastrophe se précise. Des inondations monstres suivies de coulées de boue ont dévasté une partie du Népal et du Tibet mercredi dernier avec, je vous le disais, ce nouveau bilan humain communiqué avec plus de 950 morts et près de 4500 disparus. Notre pays est confronté à un désastre naturel inimaginable et déchirant, vient de déclarer le Premier ministre népalais. Il ajoute même qu'il avance avec détermination pour continuer à protéger la vie de ses citoyens. Nicolas Feldman, bonsoir.
3: Bonsoir Adrien.
0: Sur place, les recherches se poursuivent pour trouver d'éventuels survivants.
3: Oui, recherches qui se déroulent dans des conditions difficiles sous la menace d'une nouvelle montée des eaux. Les sauveteurs sont mobilisés. Ils tentent au milieu de cette mer de boue de retrouver des survivants. On est toujours sans nouvelles, par exemple, d'une centaine d'ouvriers. Ils pourraient être prisonniers à l'intérieur d'un tunnel. Sur place, les secours sont à l'œuvre. L'ouverture du tunnel a été identifiée, explique un policier. De l'air y est injecté et l'eau est en train d'être évacuée, mais toujours aucune preuve de vie de ces personnes. Ailleurs, dans des zones plus difficiles d'accès, ce sont plusieurs dizaines de militaires, des policiers népalais, des guides de haute montagne qui sont mobilisés. Mais plus les heures passent, plus la chance de retrouver des survivants est faible. Heureusement, au milieu de cette catastrophe, quelques miracles. La police népalaise partage l'histoire d'un sauvetage, celui d'une fillette de 6 ans retrouvée vivante vendredi sous les décombres, plus de 60 heures après la catastrophe. Elle est désormais hors de danger et se remet, nous dit-on, dans un hôpital autour de sa famille.
0: Les précisions de Nicolas Feldman. Ce sont des pays qui veulent faire face à l'influence occidentale, qui veulent contrebalancer l'influence de l'Occident dans le monde. 10 pays réunis à l'heure actuelle pour le sommet de l'OCS, l'Organisation de la coopération de Shanghai. 10 pays dont la Russie, la Chine, l'Inde, la Turquie, l'Iran ou encore le Pakistan. Et on retient déjà la présence des présidents russes et chinois. Vladimir Poutine, Xi Jinping affichent leur bonne entente. Vladimir Poutine a présenté la coopération entre Moscou et Pékin comme un exemple de bonne relation entre deux pays. Ce sommet se déroule jusqu'à demain au Kyrgyzstan. Au Proche-Orient, nous avons appris ces bombardements aujourd'hui israéliens sur la bande de Gaza. Au moins 5 morts, annoncent les autorités gazaouis. L'armée israélienne affirme avoir visé des membres du Hamas. 18h04 à Paris, il y a 2 jours, Donald Trump annonçait le plus grand accord pétrolier de l'histoire mondiale entre son pays, les États-Unis, et le Venezuela. Washington lorgne, regarde avec beaucoup d'intérêt depuis longtemps les ressources énergétiques du Venezuela. Alors on sait peu de choses sur le contenu exact de cet accord. On sait que le gouvernement actuel, celui de Delcy Rodriguez, qui remplace celui de Nicolas Maduro détenu aux États-Unis, a bel et bien signé cet accord. Et il y a un homme qui serait à la manœuvre de la signature du contrat, Alejandro Betancourt. Mélissa Barra, cet homme d'affaires qui fait aujourd'hui figure de personne centrale au sein du gouvernement vénézuélien, est aussi dans le viseur de la justice en Europe.
2: Un jet privé en provenance de Palm Beach qui se pose à Caracas fin juin, c'est le point de départ de toutes les spéculations. L'homme d'affaires Alejandro Betancourt fait l'objet de 2 enquêtes en Suisse et en Espagne et avait jusque-là l'interdiction de quitter sa résidence au Royaume-Uni. Dans quel but est-il entré dans son pays où il avait fait fortune? Des émissaires de Washington à Caracas ont admis qu'il faisait partie de leurs nouveaux intermédiaires avec Delcy Rodriguez. Selon le Wall Street Journal, les États-Unis cherchent à entrer dans le capital de North American Blue Energy, une des entreprises d'Alejandro Betancourt, deuxième producteur privé du Venezuela. C'est en Europe qu'il avait par ailleurs développé son empire jusqu'à ce que la Suisse et l'Espagne ouvrent des enquêtes pour blanchiment d'argent présumé. Selon la justice, près de 5 milliards de dollars auraient été détournés de la compagnie nationale de pétrole via des opérations de change, puis blanchis dans des sociétés et biens immobiliers européens. La Suisse avait émis un mandat d'extradition à son encontre et confisquer ses passeports avant de lever ses restrictions en mai dernier suite à l'intervention de Washington.
0: Mélissa Barra.
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0: En mer Méditerranée, après le naufrage hier d'un bateau qui transportait des passagers près de Chypre, le capitaine du bateau a été aujourd'hui placé en garde à vue. Il est auditionné par des policiers. Le capitaine affirme que l'avant du navire s'est cassé à cause de la force des vagues. Alors certains passagers ont pu être sauvés, mais ce naufrage a aussi coûté la vie à au moins 8 personnes et il manque encore du monde à l'appel. 20 disparus. Les recherches se poursuivent avec des plongeurs à plus de 500 mètres de profondeur. La Suède poursuit ses investissements militaires depuis le début de la guerre en Ukraine. En 2022, la Suède investit davantage pour se protéger. Aujourd'hui, le gouvernement suédois a signé un contrat de 4 milliards 300 millions d'euros pour acheter 4 frégates françaises. Ce sont des navires de guerre, de défense et d'intervention. Une signature à Stockholm en présence du président français Emmanuel Macron. L'actualité française, marquée aussi par une rentrée scolaire sans téléphone portable pour les lycéens français à partir de demain. Alors, si la mesure est appréciée par les équipes pédagogiques, les professeurs et les encadrants, à un jour de la rentrée, cette mesure est plus compliquée à mettre en œuvre. Reportage Antoine Ellis.
4: La proviseure Marguerite Vérec, syndiquée à la FSU personnel de direction, lit le règlement intérieur de son lycée avant qu'il ne change.
5: Ça fait 3 lignes. C'est l'onglet vie quotidienne. Il est à noter que l'usage du téléphone portable est autorisé dans l'enceinte du lycée, mais interdit dès l'accès en classe à la discrétion du professeur.
4: Elle ne prévoit qu'un simple ajout.
5: Ça va donner quelque chose comme est autorisé uniquement pour tel ou tel usage à l'extérieur de la classe.
4: D'abord, une grande consultation est prévue courant septembre. Mais la proviseure n'est pas pressée.
5: Je ne vais pas réunir un conseil d'administration uniquement pour cet ajout. Je vais intégrer cet ajout à l'ordre du jour, soit du conseil d'administration du 5 novembre, soit celui de début décembre. Ça devrait être fait avant Noël.
4: En pratique, dans cet établissement, rien ne changera vraiment. Les téléphones sont déjà interdits en classe. De nombreux professeurs les collectent dans des bacs avant leurs cours. Mais pendant les pauses, la proviseure tient à ce que l'usage pédagogique du téléphone soit toujours autorisé.
5: Les élèves s'inscrivent à la cantine, répondent à un mail d'un prof sur l'environnement numérique de travail.
4: Dans ce lycée, les cours reprennent vendredi. Les professeurs expliqueront alors le changement de règlement à leurs élèves.
0: Antoine Ellis, 2 informations footballistiques avant de refermer ce journal. Tout d'abord, la légende Lionel Messi a annoncé sur son compte Instagram sa retraite internationale avec l'Argentine. Une annonce qui coïncide avec d'une part la défaite de l'Albi Céleste en finale du mondial, mais aussi la mort de son père et agent Jorge Messi. Lionel Messi qui a 39 ans continuera de jouer avec son club américain de Miami. Et puis une confirmation, Bradley Barcola quitte le Paris Saint-Germain. L'attaquant de 23 ans, au palmarès déjà fourni, file chez les Anglais et leur mythique stade d'Anfield, puisque Bradley Barcola a signé un contrat avec le club de Liverpool, un transfert à 145 millions d'euros. C'est le plus gros transfert de l'histoire pour un joueur issu de la Ligue 1. Ainsi se referme ce journal en français facile que vous pouvez retrouver à tout moment pour le lire et l'écouter sur notre site internet françaisfacile.rfi.fr. À demain pour une nouvelle édition.

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0: Salut Sandrine, tu vas bien ? Super. Ok, tout le monde est prêt ? On est en direct dans une minute, moteur. Silence plateau. Donc on envoie le bulletin métaux juste après les infos, c'est parti.
1: Ce midi dans votre bulletin météo, rien de frais, rien de nouveau. Les températures sont en hausse et le soleil tape sur les côtes. À la frontière est, pourtant, c'est le grand retour des bottes. Une pluie battante, des orages, mais rien d'inquiétant. Profitez de la plage et des compotes, je peux au moins vous garantir.

Alternantaise, bonjour, c'est Chemin de Terre, une émission consacrée aux musiques traditionnelles et d'inspiration traditionnelle. Au sommaire aujourd'hui, un entretien avec Éloine Le Sauze, chanteur du groupe Ital Express, qui vient de publier son premier album sur le label Clam Records, un entretien réalisé le dimanche 2 août au Festival Interceltique de Lorient, quai de la Bretagne, où le groupe était programmé le soir même. Nous poursuivrons avec une nouveauté discographique bretonne et la diffusion de l'épisode 4 des Brèves de Fesnoz, un patchwork sonore réalisé par Canal Braise en partenariat avec Radio Crèze Braise et Tom Craze. Mais dans un premier temps, retour au 2 août à Lorient.

0: Mécanique au temps dessous, premier album du groupe Ital Express, un groupe de quatre artistes bretons. J'ai avec moi le chanteur du groupe, Éloine Le Sauze, bonjour.
1: Bonjour.
0: Alors, quatre artistes déjà pas mal occupés hein, dans d'autres groupes. Alors, comment est née l'idée de créer justement Ital Express et sur quelle envie quoi?
1: Et ben de mémoire, c'est sur une invitation de Mériadec Loro-Pasco qui est à la clarinette, qui avait envie de créer un groupe autour de la musique vantaise. Donc il a fait appel à moi, à Land Parentoen et dans un premier temps à Timothée Lenet qui est un accordéoniste. Et alors Tim, il a choisi d'aller faire autre chose et donc c'est Faustine Audebert qui est venue à sa place le remplacer. Mais bon, malgré tout, Tim reste quasiment un membre à part entière du groupe parce que c'est lui qui a signé la plupart des arrangements avec Mériadec Loro-Pasco justement et donc voilà, aujourd'hui ça fait qu'on est quatre, donc avec Alan au violon et au violon à cinq cordes, Mériadec Loro-Pasco à la clarinette, basse, Faustine Audebert au piano rouge de Nord là avec un son un peu Fender Rhodes et un clavier basse, et moi au chant et au biniou.
0: Voilà. On s'était rencontré d'ailleurs à l'occasion de la sortie de ton album solo et a cappella. Et alors justement, le fait que Faustine Audebert ait remplacé entre guillemets Tim Lenet avec un autre instrument, ça a peut-être donné une autre orientation musicale au groupe, non?
1: Eh ben pas tant finalement, parce que les arrangements sont restés les mêmes. C'est une musique qui est assez écrite finalement, donc même si on a nos parts de liberté hein, sur des aspects soit thématiques ou mélodico-rythmiques, mais c'est quelque chose d'assez défini. Et Tim Lenet a cette particularité d'être enfin souvent on parle d'accordéon comme un piano à bretelles. Bon bah lui c'est je pense que c'est vraiment la bonne définition pour lui, donc le fait de remplacer par un clavier était presque une évidence. Je sais pas si avec un autre accordéon ça aurait pu fonctionner aussi bien.
0: Et ça donne un autre timbre quand même, une autre sonorité au groupe quoi.
1: Ça donne forcément une autre sonorité, mais bon, la musique reste elle la même, et puis bah forcément Faustine amène sa patte, son regard et ses compétences et ses connaissances.
0: Alors quel répertoire pour Ital Express? Comment vous avez monté votre répertoire chanté hein, on rappelle hein. Et à danser surtout.
1: Oui, c'est que de la musique à danser. Ouais. À la base, on avait vraiment envie de faire un gros focus sur les danses vantaises. Bon, finalement, on a un petit peu ouvert à certains pays limitrophes, donc, notamment avec un Plin, un Loudéac. Mais sinon, c'est principalement de la musique vantaise avec cette envie de porter cette couleur locale, puisqu'on est tous morbihanais et morbihanaises du coup.
0: Mais... Oui. Un répertoire à danser, donc ça veut dire Fesnoz. Ou est-ce que vous avez quand même une envie, une orientation concert malgré tout?
1: Non, c'est que du Fesnoz. Alors après, c'est un peu ouvrir des portes ouvertes avec des gros sabots, mais c'est forcément une musique à écouter aussi, à danser, donc elle est fonctionnelle. On s'y attache énormément pour avoir justement comprendre les particularités rythmiques des danses, les variations, mais du coup ça apporte aussi une musique chouette à écouter à mon goût. Donc c'est autant, on peut prendre autant de plaisir à danser qu'à écouter, sans aucun souci.
0: Et le répertoire, c'est un répertoire traditionnel, composé ou arrangé, bidouillé un petit peu?
1: C'est un peu tout ça, hein, comme d'habitude. Il y a notamment les interdros qui ont été composés par Alan. Si on ne sait pas, ça fonctionnerait de dire que c'est des trades. C'est fait de manière très fine. Donc l'idée, c'est voilà, on est très influencé par les choses trades, même si ça ne veut pas dire grand-chose. Mais en tout cas, même quand c'est des compos, on s'attache à respecter les codes, les codes des airs, des danses et des claves. Et peut-être il y a juste un petit peu plus spécial qui est la valse. C'est là que c'est une composition de Timothée Lenet. Et alors c'est toujours pareil pour ce qui est des paroles, il faut toujours trouver un petit arrangement pour soit prendre des textes trad et ou en écrire. Et là en l'occurrence pour la valse, la carrure mélodique ne marchait avec aucun texte déjà préexistant, donc du coup j'ai dû m'y mettre pour que ça marche.

0: C'était Plumus, une valse interprétée par le groupe Ital Express. La musique est une composition de Timothée Lenette. Le texte a été écrit par Elouan Le Sauze, chanteur du groupe, et c'est aussi notre invité aujourd'hui. L'entretien a été réalisé, je vous le rappelle, au Festival Interceltique de Lorient le dimanche 2 août, le soir même. Le groupe jouait Quai de la Bretagne. Ital Express, eh bien, on peut se demander d'où vient ce nom. Eh bien, écoutons Elouan Le Sauze nous répondre.
1: J'aime à dire que le truc le plus dur dans un groupe, c'est de trouver un nom. Et là, en l'occurrence, on en a un petit peu galéré. Et c'est, on travaillait chez un monsieur qui s'appelle Joël Bosque, au Piège à Son. Bref, il avait une cafetière, c'était marqué Ital Express dessus. Voilà, donc c'est le nom d'une cafetière. Mais bon, ceci dit, c'est assez rigolo parce que Ital, ça veut dire à côté. Et on aimait bien cette image un peu d'une locomotive, d'un train. Et voilà, enfin. Et donc c'est resté. Et puis bah, forcément, comme tout nom, on s'y habitue et puis on finit par l'apprécier, à bien l'aimer et à le défendre. Et
0: voilà, d'où la métaphore ferroviaire là, dans la présentation du
1: voilà,
0: groupe. Mais c'est vrai que ça fait vraiment nom de train, hein, Ital Express, oui. On ne sait pas où il va.
1: C'est aussi une marque de pièces détachées de camions.
0: Ah oui, donc on retrouve
1: a pris
0: le
1: ça
0: côté.
1: Après, dommage.
0: Donc on retrouve le côté mécanique ici. Alors justement, le titre de l'album Mécanique au temps dessous, comment on pourrait le traduire là, c'est...
1: Bah, littéralement, ça fait les mécaniques de vos danses,
0: ouais.
1: si je ne m'abuse. Et ça, c'est pareil, c'est une idée de Mériadec qui est absolument magnifique. Et voilà, ça marche bien avec la musique et ça marche bien avec la musique. Et ça marche aussi très bien avec l'album qui a été réalisé par Alice Duménil, qui souligne avec plein de petits dessins un petit peu fantaisistes ça, quoi. Donc l'aspect un peu peut-être ferroviaire du nom et l'aspect justement mécanique de notre musique.
0: Petite parenthèse, je précise qu'actuellement on est au bord du port de Plaisance, hein, d'où et pendant le festival interceltique de Lorient de surcroît. Donc on a quelques ambiances de festival,
1: oui,
0: et de port en même temps. Le disque est venu assez rapidement après la création du groupe, non ?
1: Non, on a mis quand même un petit peu de temps. Alors nous, on a la chance d'être suivis par Clam,
0: ouais,
1: le collectif de Plunerette, là. Donc l'album est produit à ce label-là. Donc là, on a eu la chance d'avoir un accompagnement de résidence, avec un vrai travail de fond et un soutien de la DRAC aussi. Donc on a mis, je pense, 4-5 ans avant d'enregistrer ce CD. Et là, on l'a enregistré à l'Eldorado à Pôle avec Joachim Moufle.
0: Voilà. Et donc, produit par et au catalogue pardon, du label Clam Records. Je reviens maintenant au groupe. Donc, violon, clarinette, clavier et le chant. Comment est-ce que vous définissez les rôles de chacun des instruments? Comme ça, on pourrait dire violon, clarinette qui répondent au chant, peut-être. Le piano qui accompagne derrière. Mais quand on écoute bien l'album, c'est pas complètement ça.
1: Non, c'est pas aussi simple. On a essayé de... Je sais pas si c'était vraiment l'idée, en tout cas ça s'est vraiment fait comme ça, de pas avoir d'individu qui ressort. L'idée, c'est de mettre tout le monde à plat, d'avoir un réel collectif qui se passe les rôles. Il n'y a pas de lead défini, il n'y a pas de... personne n'a un rôle que d'arrangement, que un rôle thématique. Voilà, on essaie de se partager tout ça pour avoir vraiment une unité, voilà, générale et globale.
0: Donc les rôles sont un peu interchangeables en fait.
1: Oui, carrément. Oui.
0: Et est-ce que les arrangements, tu disais que c'était assez écrit, mais il y a des petites libertés que les musiciens peuvent prendre, non?
1: Oui, bah, y a les libertés qu'on arrive à prendre là-dedans.
0: Ouais.
1: Ça peut amener quelques sorties de route de temps en temps, mais... Mais non, c'est quand même une musique assez exigeante, en tout cas à jouer, et c'est vraiment très écrit, et bah notamment, je pense que ceux qui ont les rôles les plus compliqués, c'est Alain et Mériadec, parce que de temps à autre, ils se font une petite phrase de thème à la question, puis la réponse à l'arrangement, puis après la question à l'arrangement, puis après la réponse au thème, enfin voilà, ils s'amusent bien avec leur petite partie.
0: Je sais pas si... Peut-être ils veulent nous en parler de leur rôle et de leur...
2: Il a tout dit,
0: bon.
1: Mais c'est vrai que peut-être avec Faustine, on a pas les rôles les plus simples, mais bon, forcément, avec le chant, on peut pas fondamentalement... Enfin voilà, je peux pas faire des accords avec la voix malheureusement.
0: Non.
1: Et voilà, puis du coup Faustine, elle a aussi ce rôle avec le clavier basse notamment qui permet de soutenir un petit peu et d'amener un petit peu de rondeur.

0: C'était Marie-Chan à Nanterre-Drau, une musique composée par Alan Parentohen, violoniste du groupe Ital Express. Le texte est traditionnel et les arrangements sont signés du groupe avec le coup de main de Timothée Lenette. On retrouve Éloane Le Sauz une dernière fois. Éloane que j'avais déjà interviewé à l'occasion de la sortie de son disque solo a cappella. Je lui ai demandé s'il changeait sa façon de chanter quand il est accompagné par des musiciens, comme c'est le cas ici.
1: Oh non, bah c'est vraiment des cadres très différents. Et bah là déjà, de toute manière, c'est de la musique à danser. Donc il y a... C'est quand même très cadré, quoi. On peut pas faire n'importe quoi ni ce qu'on veut. On essaie de se tenir à l'apprentissage qu'on a pu avoir de différents maîtres, de s'y tenir, de prendre aussi des libertés pour essayer, sûrement rater, mais au moins essayer de faire un petit peu comme on l'entend, mais en respectant toujours cette idée-là, cette tradition. Alors j'aime pas dire ça parce que ça fait toujours un petit peu conservateur, mais au contraire d'essayer de garder cet héritage là qui nous est important. C'est aussi pour ça qu'on fait principalement de la musique vantaise, parce que c'est ça qui nous parle le plus. Alors il n'empêche qu'on sait faire autre chose aussi, mais bon,
0: avec toujours à l'esprit la danse de toute façon.
1: C'est ça.
0: Alors tu chantes en français sur cet album un petit peu?
1: Et je chante un loudéac en français, ouais. Mais sinon le répertoire est principalement bretonnant. Après, moi j'ai aucune barrière, aucune volonté de dire c'est soit l'un soit l'autre. Les deux sont très bien, les deux fonctionnent incroyablement bien. C'est pas tout à fait la même chose, c'est pas les mêmes techniques, c'est pas les mêmes astuces, et donc du coup ça ouvre pareil une autre palette. Voilà.
0: Alors les projets maintenant du groupe, maintenant que ce disque est sorti, ça peut-être vous ouvrir des portes, non?
1: Ben c'est, je dirais, le défendre sur scène. Là on a pu ajouter du biniou et de la clarinette basse aussi pour justement amener d'autres couleurs. Et les morceaux malgré tout ont été arrangés par Timothée. Et voilà, l'idée c'est d'avancer comme ça ensemble, défendre, porter cette nouvelle musique sur toutes les scènes de Fechnoz, on va dire.
0: Voilà, il y a des dates qui arrivent après l'Orient là.
1: Oui, on va se retrouver aux fêtes d'Arvor, à la Saint-Loup, à un Fechnoz à Guidel en septembre. Voilà pour l'instant.
0: Et puis... de toute façon, il y a un site internet où on peut vous suivre, non?
1: Oui, il y a le site internet, donc sur le label Clam Production.
0: Ouais, qui vous donne des infos concernant les dates justement de Ital Express. Les autres groupes, Éloane, tu joues toujours avec d'autres musiciens, tu chantes aussi en Canadiscan, ça existe toujours?
1: Oui, bien sûr. Bah, c'est vrai que c'est toujours ça qui est rigolo aussi. On aime bien tous avoir plusieurs groupes pour justement... je pense apprendre aussi auprès de tous les autres, donc voilà, notamment Mariadec qui joue dans Segal, dans Yule, Alan dans
0: Spontus, bien sûr, ouais.
1: Faustine dans Kaolila, tout ça. Donc voilà, on continue à avoir un petit peu nos petits bails, chacune de son côté, pour peut-être mieux se retrouver.
0: Voilà, ce ne sont pas des infidélités, c'est complémentaire.
1: Ah oui, bien sûr.
0: Eh bien, merci à toi, et puis à très bientôt, peut-être dans la région rennaise.
1: Et très bien, et bon festival.
0: Merci, à bientôt.

C'était Zonan en accordéon, un Larry Degavot traditionnel interprété par Ital Express et arrangé par Timothée Lonette et le groupe. Ce titre clôture l'entretien avec Elwan Le Sauze, chanteur de cette formation spécialisée plutôt dans le répertoire Vantay. Cet extrait du disque Mécanique au Tansou du label Clam Records. Nous allons poursuivre avec une nouveauté discographique de Bretagne, toujours, c'est le troisième album, s'il me semble, du groupe Zonge, un trio constitué de Baptiste Barbier aux différentes flûtes en bois, Elwan Le Cools au violon et Julien Daniello à l'accordéon chromatique. Elwan Le Cools sera bientôt invité à ce micro pour nous présenter ce disque et le groupe sera le 18 septembre à Rennes au Grand 8. Nous allons écouter un titre extrait de cet album. C'est une ronde de l'Oudéac constituée de trois thèmes. L'un est traditionnel, les autres sont composé par des membres du groupe Elwan Le Cools pour l'un et Baptiste Barbier pour l'autre, et ça s'appelle Le Bon Café.

0: C'était Le Bon Café, une suite de trois thèmes de Ronde Loudéac. C'est arrangé et interprété par le groupe Zonge et cet extrait de leur troisième album intitulé Coar. Elwan Le Cool, ce violoniste du groupe, sera bientôt à ce micro pour nous présenter cet album et puis la soirée du 18 septembre au Grand 8 à Rennes. Nous allons poursuivre, comme convenu en début de rendez-vous, avec la diffusion du quatrième épisode des Brèves de Fesnoz.
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0: Ah oui, oui, comment dire, super soirée à Lamballe pour l'association Atéol. Voilà, beaucoup de monde. C'est bien que les gens soient là.
1: Et comment tu choisis tes fest-noz? Est-ce que tu vas pour la danse, pour la musique? Comment tu choisis
0: Le fest-noz, c'est là ce soir par exemple, c'est le Loin Edval et Carlement Chaud et le Vlacourt aussi. Donc c'est effectivement pour une programmation qui me touche beaucoup parce que c'est une musique que je grandis avec et que j'apprécie beaucoup.
1: C'est quoi ton meilleur souvenir de fest-noz?
0: Mon meilleur souvenir de fest-noz, c'est d'écouter BF15 à le fest-noz de Chapelle de Locke à Plusenette et à Tréché longtemps. Et je suis venu de loin avec un copain qui s'appelle Jean-Jacques Hendry. Riquet, il est connu dans le Trégor, Riquet. Et d'entendre la musique de plusieurs centaines de mètres et d'approcher sur le fest-noz, c'était magique. Voilà.
2: Je préfère l'ambiance fest-noz que l'ambiance fest-day.
1: D'accord, tu vas pas en fest-day?
2: Je vais y aller de temps en temps, mais je préfère quand même l'ambiance fest-noz. Parce que là, c'est là vraiment qu'il y a le mélange des âges que dans les fest days, malheureusement, ce n'est que des gens d'un certain âge.
1: Il y a une forme de transmission, un peu plus, de génération.
2: Oui. De toute façon, s'il n'y a pas les jeunes, il n'y a pas la transmission. Elle se fera pas sans les jeunes.
1: Tu vas en fest-noz depuis des années.
2: Bah oui, depuis les années 60 et quelques, 70.
1: C'est quoi ton meilleur souvenir
2: de fest-noz? Les sœurs Gouedec. Et les frères Morvan. Voilà, ça c'est. C'est eux qui ont permis certainement que ça continue. Donc, et qu'on su transmettre leur chant et tout à bien d'autres. Comme Marthe Vassallo, elle a appris avec des anciens.
3: Bah,

tant que musicien, fait ce nous réussit, c'est quand on voit des gens danser avec des gros smiles, des gros sourires. En tant que chanteur, c'est quand j'ai réussi à dire toutes mes paroles sans planter. Donc,

0: longtemps que tu chantes en Fresnos.
1: Eh ben, ça commence à faire un sacré bail. Je me dis que bah, c'est mon premier Fresnos, c'était en 1994, je crois. Donc ça fait, on est en 2024, donc bah, ça fait 30 ans. Alors moi, s'il y avait une danse que je peux faire chanter, c'est celle où Thomas joue pas. C'est mon premier Fresnos, c'était en 1994, je crois. Donc ça fait, on est en 2024, donc bah, ça fait 30 ans. Alors moi, s'il y avait une danse que je peux faire chanter, c'est celle où Thomas joue pas. Allez, écoute. Alors moi, la danse que je préfère chanter, c'est...

détesterais chanter, une danse que je détesterais chanter, eh ben, je la connais pas, parce que je la chante pas, donc je la connais pas, mais peut-être un casa de choc ou une... Je sais pas, parce que comme je connais pas, j'ai très peur de d'haïr en fait des choses que je ne connais pas, hein, parce qu'au départ, la haine et toute forme de xénophobie sont basées sur l'ignorance.

0: Il me semble qu'il est capital de savoir danser pour savoir chanter à danser. Donc toutes les danses que je chante, j'essaie de chanter correctement, eh bien je sais les danser. Avec un petit bémol sur la mazurka où je suis assez mauvais, j'ai tendance à marcher sur les pieds de mes partenaires. C'est pour ça que je me suis mis au chant, que j'ai arrêté la danse d'ailleurs. Il m'arrive encore de danser en fesnose, ça dépend le contexte, soit je suis en forme et qu'on ne regarde pas comme un ovni, on se dit tiens, il est là. Mais oui, ça m'arrive souvent, ouais, j'aime bien être. De toute façon, je j'aime pas trop traîner en tout ce qui pourrait être loge ou backstage et tout, je préfère être avec les gens, de manière générale.
1: Ou à la buvette.
0: Et ou à la buvette, évidemment. Alors, j'ai entendu parler de cette théorie, des gens me regardent comme un ovni, mais je pense pas que ce soit lié à mon comportement, je pense que c'est quelque chose d'inné chez moi. Je suis un ornithorynque, donc comment vous dire, je vis avec ça, c'est ma croix, c'est mon destin, c'est my fate, j'ai envie de dire. On fait avec. Vous savez, madame, la vie n'est pas qu'un long corridor de roses, il faut savoir manger son pain. Les brasus, les pommes. Je vous en prie, c'est moi qui vous remercie. Kenavo. Okay,

0: Alors comment ça se passe ce soir à la buvette?
1: Oh bah ça se passe bien, on a un peu de monde quand même, mais bon, on arrive à s'en sortir, ça va.
0: Vous êtes suffisamment nombreux?
1: Oui, on est plein là, on est plusieurs, on est 4 ou 5 à chaque fois, on arrive à s'en sortir, c'est top. Ouais, ça s'est plutôt bien organisé, même pour les autres postes et tout, personne n'a manqué de boulot, ni il manquait pas de monde au niveau de différents endroits, donc c'était vachement bien.
0: Et qu'est-ce qui se consomme le plus?
1: On va pas se mentir, c'est de la bière, hein. On en vend assez. Après, il y a quand même pas mal de gens raisonnables qui consomment des softs, hein, coca et tout, donc c'est vachement bien.
0: C'est la première fois que vous êtes bénévole sur un événement comme ça?
1: Non, c'est pas la première fois, j'en ai déjà fait plusieurs, que ce soit des festivals ou des fêtes-choses comme ça pour nos associations, donc on prend toujours autant de plaisir et c'est trop bien.
0: Et ça vous démange pas trop d'aller danser?
1: Oh, un peu quand même, un peu. Je suis pas le plus grand danseur, mais il y a des fois on a vachement envie. Surtout quand c'est les copains qui jouent.
0: Ouais, vous êtes libéré dans combien de temps?
1: Là, je sais même pas quelle heure il est, d'ici une bonne heure et demie, je pense.
2: Okay. Oh, c'était génial.

0: Génial. Non, non, c'était, tu vois, ça n'a rien à voir avec l'alcool. L'euphorie, il n'y a pas d'alcool. Comment il s'appelait? Vian. Boris Vian. C'est Boris Vian. Non, c'est lui. C'est, pardon, Baudelaire nous disait, enivrez-vous. Tout est là, c'est l'unique question. Enivrez-vous pour supporter l'horrible fardeau de la vie qui vous broie les épaules et vous plie vers la terre. Enivrez-vous sans trêve. Mais de quoi, me direz-vous? Eh bien, de poésie, d'alcool ou de vertu, mais à votre guise, mais enivrez-vous. Donc il faut de l'ivresse, mais l'ivresse ne réside pas dans l'alcool. Ça peut être dans la danse, dans le partage, dans l'élan, tu vois. Mais là, je trouve que ce soir, ça manque d'ivresse. Et c'est pas le fait qu'il y ait... Même ce soir, c'est la première fois que je bois autant... tu vois, justement, comme je m'emmerde... Non, je plaisante, hein. Comme c'est, pour moi, c'est un peu plus soft, ben, je bois de l'alcool. Alors que d'habitude, je bois pas trop, je suis contenté par ce qui se passe là.
1: Enfin, une anecdote particulière, non, comme ça me vient pas à l'esprit. Il faudrait que tu me reposes la question et que je revienne avec la réponse un petit peu plus tard.
2: Moi, c'était des festeuses en extérieur, notamment à Mériadec, en l'an... il y a quelques années en arrière, il y a une vingtaine d'années. Et festeuses plein de poussière, où quand on rentrait à la maison et qu'on enlevait sa tenue, il y avait de la poussière partout, jusque les sous-vêtements qu'ils prenaient, donc...
1: Guerne, le Cornerpont à Guerne, à côté de Pontivy, un petit peu au-dessus de Pontivy, des Festnoz, le jour de l'an. Alors il y avait Festnoz, Fest Days, et le jour de l'an, par exemple, Festnoz à Morlaix, par exemple, et après, dans la foulée, Fest Days à Cornerpont. Et là, c'était absolument génial. Mais quand tu arrivais, c'est une petite salle, enfin, je ne sais pas si tu connais, mais c'est une petite salle, et tu arrivais et tu étais porté par la foule, tu ne savais pas où tu allais atterrir. Et c'était absolument génial pour commencer l'année, 1er janvier, super. Cornerpont, pour les gens de mon âge, entre guillemets, et ben tout le monde a des très bons souvenirs de Cornerpont.
3: Et ben voilà, ça ira pour cette fois. Allez, au cours de cette émission, vous avez pu écouter des sons et des échanges collectés au Festnoz Doré le 21 septembre 2024, au Bal de la Boise à Rennes. Le 7 novembre, à celui de Saint-Dolay le 9, à Lamballe le 10 et à Plumeur le 30 novembre. Les musiques sont de Syllaben Trio et des duos Glohagen le NAF, Landa Moisson et Morel Ballet. On se dit à très vite en balle.
4: Alors tout est hyper bien organisé, sauf comme je l'ai dit tout à l'heure, on se perd en sortant des toilettes. Il faudrait des flèches l'année prochaine, brillantes, mais de la lumière toute douce et continue.
5: Peut-être qu'on peut rajouter 2 ou 3 licornes, quoi.
6: C'était le 4e épisode des brèves de Festnoz, réalisé par Canal Braise et Tom Krez, avec le partenariat de RKB, 5e épisode dans un mois. Environ. Et pour aller jusqu'au bout de l'heure, je vous propose la rediffusion d'un coup de cœur du disqueur rennais, malheureusement fermé maintenant, Les Enfants de Bohème. Il avait eu un coup de cœur pour deux Bretons, Roland Brou et Patrick Couton.
7: Nouveau coup de cœur dans le domaine des musiques du monde, on va dire ça comme ça, avec Jean-Marc Colpoquin, c'est bien sûr Les Enfants de Bohème
6: à Rennes, 12 rue Saint-Malo. Bonjour Jean-Marc.
8: Bonjour Loïc.
6: Boutique que tu tiens en compagnie de Claudine.
8: Absolument.
6: Madame Ploquin, donc, qui peut-être un jour se décidera à venir partager ses coups de cœur.
8: Très, très envie.
6: Je rêve.
8: Mais elle est toujours aussi timide au micro.
6: Voilà. Eh bien, peut-être qu'elle te donne des petits tuyaux.
8: Ah
6: des
8: oui, bien choses. Sûr.
6: Oui, elle te souffle un petit peu.
8: On est à deux à choisir les coups
6: bien
8: de
6: cœur. Bien sûr. Et aujourd'hui, on est dans le coin. C'est pas de la chanson bretonne, c'est de la chanson traditionnelle, la chanson d'auteur, avec Roland Brou et Patrick Couton.
8: Oui, deux activistes de la chanson traditionnelle française ou d'ailleurs, mais quand même beaucoup de chansons qui viennent un petit peu partout en France, chansons trad, chansons qui racontent des histoires.
6: Voilà, et Roland Brou adore hein, ce type de chanson. C'est un chanteur issu de la tradition, hein, chanté en Haute-Bretagne, des duos et des trios inénarrables avec Charles Quimbert, bien sûr, et Mathieu Hamon. Mais là, en duo, c'est un duo qui existe d'ailleurs déjà depuis quelques années.
8: Hein. Ah, c'est un duo qui a une vie déjà longue, c'est leur quatrième album, me semble-t-il. On avait déjà reçu un de leurs disques il y a quelques années sur les chansons nantaises, qui était assez extraordinaire. Et puis là, ils brassent plus large. Je crois même qu'il y a des chansons qui viennent un peu d'ailleurs que de France.
6: Voilà, il y a des chansons traditionnelles et puis il y a des chansons d'auteurs aussi.
8: Et puis il y a des chansons d'auteurs puisque lui-même, alors il a mis plutôt une musique sur un texte traditionnel. Mais on a aussi
6: La marche nuptiale de Georges Brassens,
8: oui,
6: par exemple.
8: Il y a deux Brassens, il y a l'assassinat et la marche nuptiale. On peut se demander ce que ça fait là.
6: Mais ça ne dépareille pas.
8: Ça ne dépareille pas. Et puis la chanson trad, elle a quand même donné naissance aussi au début du XXe siècle à ce qu'on appelle la chanson réaliste, qui est vraiment faite sur le modèle. Le modèle, c'est en 3 minutes, on raconte une vie, ou c'est à peu près ça. Hein. Et donc, des Fréhel, des Piaf étaient vraiment sur ce modèle-là très très souvent. Et Brassens, se baignant là-dedans, il a fait aussi ses propres chansons dans cet esprit-là.
6: Voilà, il l'avouait lui-même, hein, qu'il s'inspirait parfois des chansons et de rythmes traditionnels de tarentelle,
8: par exemple.
6: Sa mère était italienne. Patrick Couton, grand guitariste dans l'esprit, dans la mouvance un peu folk, là. Hein.
8: Oui, picking. on sent un picking assumé. Oui, tout à fait, on est avec un beau guitariste qui touche aussi le banjo. Voilà, donc bel accompagnement pour le chant de Roland Brou.
6: Voilà, Patrick Couton, le banjo, la guitare, le banjo, et puis l'auto-harpe aussi. J'ai retrouvé mon vieux vinyle, sorti un album, alors je ne sais plus en quelle année, qui s'appelait, enfin j'aimais beaucoup le jeu de mots en plus, auto-harpe ce soir. Un disque d'eau où la auto-harpe, hein, cette sitar là, était à l'honneur. Donc ici, duo avec Roland Brou pour ce disque intitulé La Belle à la Tour. Alors ça fait vraiment titre de chanson traditionnelle.
8: Ah, c'est une chanson traditionnelle.
6: Qui figure sur l'album.
8: Qui figure sur l'album et qui raconte l'histoire assez désastreuse d'un roi qui a mis sa fille dans une tour et ça finit très mal.
6: Voilà, peut-être. Et elle n'est pas tombée amoureuse du geôlier.
8: Il y a un petit peu de ça quand même. Il y a un petit coup de tête ça, mais bon, je crois que le père n'était pas d'accord.
6: Bon. Alors, il a fallu choisir un titre dans ce disque là pour écouter un extrait.
8: Oui, j'ai choisi aussi une chanson de mal marié, mais qui finit mieux. Et ça s'appelle Le mariage anglais.

0: C'était le mariage anglais, chanson traditionnelle avec au chant Roland Brou, accompagné de Patrick Couthon à la guitare, mais aussi, selon les titres, d'autres instruments comme le banjo ou l'auto-harpe coup de cœur donc, de Jean-Marc.
1: Oui, c'est vraiment un disque qui est très très agréable à écouter, voilà, à rentrer dans ces histoires courtes mais prenantes.
0: Voilà, Roland Brou a des... est chanteur, mais il compte aussi.
1: Ah oui, bien sûr. Hein, on peut pas chanter ces chansons-là si on n'est pas un vrai conteur.
0: Voilà, et on raconte les histoires de ces chansons. Donc, Brou Couthon, c'est le nom du duo. La Belle à la Tour, c'est le titre de l'album. Un album qu'ils ont autoproduit, je pense.
1: Hein. Ah bah, ils me l'ont apporté au magasin.
0: Ouais.
1: Voilà. On rappelle qu'il y a beaucoup, beaucoup de musiciens du coin, parfois même un peu moins du coin, qui nous apportent leurs disques, qui nous font confiance pour les proposer aux mélomanes, à ceux qui ont envie, dans le domaine du jazz, dans le domaine des musiques trad, dans le domaine de la chanson et même dans le domaine du classique.
0: Effectivement. D'ailleurs, vous avez un petit espace réservé aux disques des locaux.
1: Tout à fait.
0: Voilà. Donc, c'est aux Enfants de Bohème, 12 rue Saint-Malo, à Rennes, tout près du métro Place Sainte-Anne. Merci Jean-Marc et à bientôt.
1: Merci Loïc.
0: C'était la rediffusion d'un coup de cœur du disquaire rennais Jean-Marc Ploquin. Il tenait la boutique, puisqu'elle est fermée maintenant depuis début avril, Les Enfants de Bohème. Et pendant une bonne dizaine d'années, je lui ai rendu visite régulièrement et il nous livrait ses coups de cœur dans le domaine des musiques traditionnelles et des musiques du monde. Chemin de terre s'est terminé pour aujourd'hui. L'émission a été principalement consacrée à la sortie du premier album du groupe Ital Express avec une interview d'Éloine Le Sauze, le chanteur, une interview réalisée le dimanche 2 août au Festival Interceltique de Lorient. La soirée celto-bretonne n'est pas tout à fait terminée sur Alternante. Tout de suite après la fin d'indicatif, vous retrouvez Stéphane Nicolo di Coyote pour son émission Celt'Armorique. Et à 22h, place au local de l'étape, Yves Averti pour Braise Positive. Bonne fin de soirée, à bientôt.

0: Zone et Matt Denroll et Brezoneg, bienvenue à tous. En français, voici un nouveau numéro de Celt Armoric.
1: 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Dans cette émission, nous écouterons l'interview de Caroline Faget qui évoquera son duo avec Pervari Kervarek et ce très bel album qui s'appelle Guarez l'île aux femmes. Nous allons démarrer avec Gwenin et avec le morceau Mamdouar, extrait du double album live Enez, il est une île. Gwenin et toute son équipe, musiciens, danseuses, chorégraphes, conteurs, proposent une création originale, inédite et réussie. Cette Quimperoise est une chanteuse de pop, rock, celtique, électro et pleine de talent. Sa langue natale est le breton et ça sonne vraiment bien. Elle a été primée en Bretagne, en Écosse et en Suède. L'âme bretonne, toujours en filigrane, qui l'habite et la transporte vers nous et des vastes horizons. Ses musiciens sont réputés et le plus connu est le guitariste Patrice Marzin qui a officié avec Hubert Félix Thiéphen, Gérard Manset et entre autres Taïfa. Il a été producteur du groupe breton mythique Harry Awank en 1995. 8 albums pour Gwenin dont la grande famille est très impliquée dans la culture bretonne. On va donc l'écouter avec Mamdouar, extrait de la création Enez, il est une île, actuellement en tournée.
2: Mes filles, je vous appelle Divine. C'était le nom que Saint Paul Roux avait donné à son unique enfant. Que je vous appelle Divine, chacune d'entre vous, puisque c'est à chacune d'entre vous que j'adresse ces lignes. Mes filles, vous aimerez cette terre jusqu'à la passion. J'aime à croire que, dans le grand dessein, notre planète se trouve privilégiée et tourne les constellations autour de la plus adorable, de la plus aimée. Vue de là-haut, la Terre est magnifique et toute bleue, ont affirmé les premiers astronautes. Vous parcourrez cette patrie humaine, vous laisserez traîner vos pas sur ses chemins. Vous irez par les plaines et par les villes, vous presserez de vos mains la joie de la Terre. Tous ces voyages que je n'ai pas pu accomplir et ces pèlerinages, puissiez-vous les accomplir en mon nom. J'ai tout aimé, les havres de Bretagne à l'abri sous les pins, tandis que dansent les malamocs sur le flux des maris, le sel, le soleil et ces voiles qui couraient sur la baie de Concarneau comme des âmes inquiètes, errantes, cherchant le paradis. J'ai tout aimé. Je me suis rassasié d'amour. Les pistes sont pleines de traces et les vases ne recouvrent pas les encres de miséricorde. Je voudrais, face à la vie, vous savoir sans contrainte et sans tremblement. La foi est porte ouverte, seuil franchi, affranchissement, bruit de pas sur la route, bonne brise, voilier filant aux îles. Mais divine, la foi est aventure, vent claquant, souffle, envolée de colombes, voile gonflée. Oui, j'ai aimé tout ce qui est possible d'aimer. Je vous en fais, mes divines, les héritières.

0: C'était Gwenin avec Mamdouar, extrait du double album live Enez, il est une île, actuellement en tournée, en interview prochainement dans cette émission.
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Nous écoutons actuellement derrière moi un extrait de l'album Droirez, L'île aux femmes, du duo Caroline Faget, Per Vari Karvarek. Et le morceau s'appelle Maro eo ar mestred, traduction en breton, ma maîtresse est morte.

0: Revenons à Caroline Faget. Une pianiste bretonne reconnue et primée, cette artiste également flûtiste a sorti 3 albums en solo, dont le dernier Bro Ars Clerigen, qui avait été réalisé sous la bienveillance artistique du pianiste très connu Didier Skiban. Un style de piano qui vous captive grâce à sa fougue et sa douceur, et une association étonnante en duo mais très réussie avec Per Vari Kervarek. Un projet spectacle et album Groarez, l'île aux femmes. Groarez, on peut traduire comme la femme ou l'épouse. Ici, le piano, la voix et la bombarde s'associent parfaitement pour déboucher sur une fusion de qualité. Voici tout de suite cette artiste talentueuse en interview. Bienvenue à Caroline Faget. Alors, Caroline, on t'avait croisé avec un autre projet. Hein ?
1: Oui, il y a 3 ans, lors de la sortie de mon premier album, Bro Ars Clerigen, qui veut dire pays de clarté. À l'occasion de la sortie de ce dernier album en duo avec Per Vari Kervarek.
0: Ce nouveau projet, alors toi, ça fait combien de temps que tu fais du piano ?
1: J'ai commencé le piano à l'âge de 8 ans, un petit peu par hasard. Et puis, j'ai commencé à suivre des cours, mais je commençais par de la composition au clavier. Et puis, je suis rentrée dans un système de conservatoire d'études qui m'a beaucoup plu. Et puis, en fait, les rencontres se sont faites petit à petit dans des domaines très différents. Et puis, jusqu'à la musique bretonne aujourd'hui.
0: Une nouvelle rencontre, c'est avec Per Vari Kervarek. Comment ça s'est fait ?
1: Alors, je voyais sur les réseaux sociaux un petit peu ce qu'il faisait. Il était déjà très, très actif malgré la crise du Covid. Et il m'a contacté en décembre 2021 pour un projet autour des femmes. Et j'étais très séduite par le thème, mais aussi par la rencontre et parce qu'on vient d'univers très différents. Et donc, on a commencé à répéter quelques mois après tous les deux. Et la première répétition a été... On était un petit peu dans l'expectative, à pas trop savoir à quoi s'attendre, puisqu'on venait d'univers effectivement complètement différents. Lui, de la musique traditionnelle et moi, de la musique dite savante. J'aime pas trop ce mot-là, mais plutôt de tradition classique. Et dès les premiers instants, le duo est apparu comme une évidence.
0: C'est assez profond hein, ce que vous faites tous les deux.
1: Oui, on part d'un thème qui existe, thème traditionnel. Lui, il les interprète, donc il les recrée. Il y a des créations de texte aussi. Et puis moi, j'harmonise en dessous. Je porte en fait le thème au piano et je trouve que la mixité entre bombarde, le côté rugueux un petit peu de l'instrument et la douceur du piano se marient très très bien.

0: C'était le duo Père Varik Kervarek, Caroline Faget, sur l'album Groigaise, L'île aux femmes. Et nous écoutions à l'instant même un extrait qui s'appelle « Personne n'en est la cause ». Seconde partie de l'interview de Caroline Faget dans Celte Armorique. Ça s'appelle Groigaise, hein, L'île aux femmes ?
1: C'est ça, Groigaise, L'île aux femmes.
0: Alors, le répertoire, justement ?
1: Alors, il est fait de Gwertziou, ce sont des complaintes, donc des thèmes plutôt nostalgiques, mais on a intégré aussi la gavotte récemment, donc avec de la musique un peu plus dansée, et on aborde différents sujets, donc autour de profils de femmes imaginaires, de cas sociétaux comme la fille mère, de la tueuse.
0: Comme la Gégado.
1: La Gégado, voilà. Qui en fait est une femme très humaine, quoi, malgré ses failles et ses drames. Et donc voilà, en fait, on explore des figures féminines. La particularité, en tout cas, de cet album, c'est que les textes sont les textes du spectacle et du concert sont en intégralité sur le disque.
0: Et en plus, Père Vary raconte les histoires avant les chansons.
1: Voilà, il raconte. Il y a une véritable interactivité avec le public. Et puis, ce qu'on a noté, c'est qu'il y a une identification du public pour la musique et les histoires, mais c'est pas un spectacle féministe qui met en opposition les hommes et les femmes, et on parle beaucoup d'égalité, etc. Nous, on parle plutôt d'équité, et la nuance est très très importante. Donc il y a une identification des femmes, du public féminin, mais une identification aussi des hommes, ce qui nous ravit. Enfin, moi, en tout cas, en tant que femme, ça me ravit que les hommes ne se sentent pas écorchés, gratinés, parce que c'est pas du tout l'objectif.
0: C'est ça que j'ai senti. Chant, bombarde, piano, ça s'associe bien, je trouve. Hein.
1: Oui, c'est assez surprenant. Et c'est ce que je disais tout à l'heure, le piano arrondit un petit peu le grain sonore de la bombarde, qui est un peu rugueux et très sonore. Et étrangement, il y a un bon équilibre qui se fait. Un petit peu à l'image de l'équité entre hommes et femmes, je trouve.
0: Il y a un peu de composition ou c'est que des chansons qui existaient déjà ?
1: Alors, les thèmes existent, après, c'est que de la création au niveau de l'arrangement. Et ce ne sont que des créations et chaque concert est différent parce que moi, j'ai quelques repères, mais il y a beaucoup, beaucoup d'improvisation au milieu de tous ces repères fixes. Il y a une adaptation constante avec le public et la chaleur qu'on ressent, en fait.
0: Le public réagit ?
1: Oui, très fort, ouais. Il y a beaucoup d'émotions, il y a eu pas mal de larmes, d'émotions, pas de tristesse, mais d'émotions, parce que je pense qu'on aborde des thèmes qui remuent et qui ont peut-être touché une fois certains. Quoi.
0: Bon, pour Hélène Gigado, moi, il y avait des trucs que je ne connaissais pas.
1: Hein. Ah oui, oui, oui.
0: Le début, d'ailleurs.
1: Oui, bah, c'est une fillette malheureuse. À la base, hein, qui détestait sa mère et qui en fait a essayé d'apaiser ses failles par le crime, hein, jusqu'à l'homme qu'elle aimait, dont elle a tué l'épouse.

0: C'était Hélène Jégado par Caroline Faget et Père Varik Yarvarek.
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0: Dernière partie de l'interview de Caroline Faget. Comment s'est fait l'enregistrement ? C'est en live ou vous avez enregistré en studio ?
2: Au départ, on voulait enregistrer en église, parce qu'on a l'habitude de jouer en église avec une espèce de réverbération naturelle. Et puis, on a finalement travaillé en studio. Et Didier Skiban nous a prêté son piano Steinway, le piano sur lequel il a fait toute sa carrière. Donc un piano merveilleux. Et on a enregistré en fait très vite. Tout s'est fait de façon très naturelle. Et donc voilà, on a enregistré les textes, la musique, le piano, la bombarde, sans faire... En fait, il y a eu des titres qui se sont faits en une fois, quoi.
0: Tout en même temps ?
2: Oui, tout en même temps, ouais.
0: Ça se sent, j'ai l'impression. Hein.
2: Oui, oui.
0: On sent le live un peu.
2: Non, c'est comme du live. Hein. Il y a des respirations communes, il n'y a pas de coupe ou de tuilage d'instruments. Non.
0: Ça pourrait donner lieu à une suite ?
2: Alors, on a une idée de suite, de thème pour le duo. Pour le moment, je ne peux pas trop en parler. Mais oui, il y a une suite parce que le duo fonctionne bien. Parce que moi, en tant qu'accompagnatrice, j'ai accompagné des chanteurs excellents, etc. Mais ce qui est magique, c'est quand ça fonctionne humainement. Et là, je suis à chaque fois la première surprise de cette association qui, en fait, moi, je n'étais pas du tout prédestinée à ce type de musique que je découvre à chaque fois. Et je m'insère un petit peu dans le souffle de la bombarde et de la voix en utilisant en fait un bagage classique et plutôt romantique, un peu jazzy. Et je crois qu'avec Père Vary, en toute modestie, on est en train de créer une identité.
0: Une belle fusion.
2: Oui, voilà, c'est ça. Ouais, c'est ça.
0: J'aime beaucoup la pochette, elle représente un petit peu la photo qu'on voit généralement sur les réseaux sociaux.
2: Oui, c'est ça, on était parti sur une photo et c'était un peu sombre, un peu triste, quoi. Et finalement, on est parti sur une image de concert, une photo de concert. Et en fait, à la base, le problème, c'était le piano. C'est que j'avais pas de piano à queue sur ce concert et puis on a recréé un piano de façon virtuelle. Et puis ça s'est transformé en dessin et on a essayé de trouver quelque chose de sobre mais de plus réel et de plus actuel.
0: Et puis plein de concerts prévus, hein.
2: Oui, on en a pas mal. Douarnenez, Concarneau, Plouas, le village de Poulfétan près de Kistinic, voilà. Et puis moi j'ai le plaisir de participer au trio ponctuellement, le trio Père Varik Yarvarek.
0: Barzaz Brace, la mémoire d'un peuple.
2: C'est ça, voilà.
0: Et toi, tu viens en concert aussi, en plus ?
2: Oui, je j'interviens aussi au piano.
0: On s'ennuie, alors ?
2: Non, ça va.
0: Les actus, on les retrouve sur les réseaux sociaux, sur des sites internet ?
2: Voilà, oui, on est très présents sur les réseaux sociaux, Facebook, Instagram, voilà, dans les infos régionales, locales, nationales aussi, parfois.
0: C'est une belle aventure, bien entamée, hein ?
2: Oui, tout à fait. Et puis, une aventure qui continuera.
0: Voilà, je conseille Guaguez, L'île aux femmes, Caroline Faget et Père Varik Yarvarek. Et puis, Barzaz Brace, on aura l'occasion de croiser Père Varik Yarvarek en trio, chant, bombard, orgue. Très bel album également.
2: Oui, très bel album, oui.
0: Merci beaucoup, Canavo.
2: Merci, Canavo.
3: Et Canavo, comment dire, bon courage.
2: Merci.

Très beau morceau de Pervari Kervarek et Caroline Faget, Plarig, Eusa. En savoir plus sur ce duo, allez sur les réseaux sociaux, allez sur internet, écoutez nos radios, nos émissions. Et je vous rappelle le titre de cet album, Groigaise, L'île aux femmes.

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1: Nous allons rester dans la même mouvance que cet album, Groingaise Lille aux Femmes, avec le trio Père Vary Kervarek, avec Enalar, qui veut dire le cygne en breton, et on ne prononce pas Enalark. Comme j'ai pu l'entendre récemment avec certains incultes qui ne se renseignent pas sur notre belle langue bretonne. Tout cela est extrait de l'album très réussi Barzaz Braise, La mémoire d'un peuple. Des musiciens pointus, Père Vary Kervarek, chant et bombarde, Tony Dudognon à l'orgue, Brieux Colter à la cornemuse écossaise au biniou et au low whistle, et deux invités, Caroline Faget au piano et René Gonidec au biniou. Le trio Père Vary Kervarek, c'est un projet ancré dans la tradition bretonne, l'histoire du peuple breton comptée à partir de la Révolution française. A noter que ce trio a été primé en 2025 par Produit en Bretagne. Juste après, nous écouterons Loenet Fall avec Start da Laro, titre du morceau, titre du cinquième album de ce groupe de fest-noz réputé qui sort un nouvel opus après 11 ans de silence discographique. Loenet Fall, c'est un pilier de la scène bretonne depuis 30 ans et l'on retrouve au chant l'incontournable couple Mart Vassallo et Ronan Gueblaise, accompagnés de musiciens confirmés. Cette formation est à la croisée de la tradition, de la subtilité, avec de bons arrangements et de l'énergie live. Une parole vivante, une musique pour la danse, une déclaration d'amour à une culture. La force du Cornoliscon et un accompagnement instrumental expressif, c'est le cocktail de Loenet Fall qui signifie la sale bête. En musique, le trio Père Vary Kervarek en alar et Loenet Fall Start da Laro.

morceau titre de l'album Start d'Alaron. Et avant, c'était le trio Père Vary Kervarek avec En Alar. La suite, c'est Bernard Lomé avec Ma vie, c'est la mer, un hommage à Michel Tonnerre, extrait du nouvel album Une île inventée. Bernard Lomé, c'est un poète, écrivain et chanteur originaire de Guérande en Loire-Atlantique, en Bretagne historique. Il a découvert la musique très jeune, avec Ferré, Brassens, Ferrat, Brel, mais aussi avec les Doors, les Stones, Clapton, Uriah Heep ou bien encore les Kings. Plusieurs albums à son actif et une chanson et clip emblématique, Pauline de Guérande. Voici Bernard Lomé, Ma vie, c'est la mer.

0: C'était Bernard Lomé avec Ma vie c'est la mer, extrait de son nouvel album Une île inventée, en interview prochainement dans Celtes Armoriques.
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Nous allons terminer cette émission avec le groupe Digresque et avec un nouveau single qui augure d'un nouvel album. Le morceau, lui, s'appelle « Jamais assez ». Un hymne et une chanson celtique rock punk d'actualité dans l'esprit de groupes comme Dropkick Murphys, les Ramoneurs de Menhir et même Soldat Louis. Digresque signifie la décroissance. C'est un collectif breton étonnant de Rennes fondé en 2008. Ils se définissent comme de la trad rock'n'trance. Fort d'une identité unique, tant en studio que sur scène, Digresque offre un cocktail détonnant à la limite de l'improbable. Du rock, de l'électro, du hip-hop, fusionnant avec la musique traditionnelle. C'est frais, provoquant et inattendu, avec des morceaux très engagés qui envoient de l'air aussi bien dans la musique que dans les paroles qui ont du sens, la vie, la politique, l'écologie. Après 4 albums studio, un live avec un orchestre symphonique et un best-of, voici donc un extrait de ce nouvel album qui se prépare pour la fin de l'année. Ça s'appelle « Jamais assez » d'Y.

C'était Digresque qui signifie la décroissance, un nouvel album à sortir et un nouveau single qui s'appelle Jamais Assez. La galaxie celtique de Salt Harmonic est terminée. Présentation, réalisation, interview, production, Stéphane Coyote Blesprat pour votre radio avec Corrigan Production. Avec les moyens techniques de Radio Balise, de Steven Gualtas et d'Alain Tatouage sur le Pays de l'Orient. Avec le soutien logistique de la ville de Vannes, on salue nos collaborateurs, Steven Gualtas, Gégère Toussec, Christelle, Romain. On en profite pour saluer les radios qui diffusent cette émission. Radio Balise, Radio Large, Radio Rennes, Radio Ondine, Radio Transistor, Radio Highland Spiegel, Radio Sud en Belgique, Méli-Melzic Radio, Pop Live Radio, Radio Boa, Braise-en-Air, Bertaigne-en-Air, Bretagne-en-Air et Radio Alternante en Bretagne historique. On se retrouve pour un nouveau numéro, même endroit, même heure, même site, même radio. Kenavo, à bientôt, à la revoyure en galop, Canarène Tatro.

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0: Plouza. 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
1: Nolwenn Korbel et le duo Plouza Fouen, Pueneo, l'hymne officiel de la Redadec 2026. La course pour la langue bretonne de Lannion à Nantes du 8 au 16 mai. Aujourd'hui, dans Braise Positive sur Alternante FM, nous écouterons 5 chansons de la Redadec de 5 années différentes depuis 2008. Nous entendrons également 24 autres artistes, en commençant par le groupe La Mésange.

Simone Alves et Yann Gourville, Trimartolo dans Oriente, avant Roland Becker et l'Orchestre National Breton, l'étrange destin des géants déçus.

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1: Malvé nous close par le trio Seim, juste avant Gilles Serva, les prolétaires.
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le groupe éphémère Pen Sal Sardine a interprété Bete Contraire, la chanson de la Redadec 2018. Aujourd'hui, dans Braise Positive, sur Alternante FM, nous écoutons 5 chansons de la Redadec de 5 années différentes depuis 2008. Nous entendrons aussi d'autres artistes, comme maintenant Connegan en Abasque, Gabriel Faure et Thibaut Niobé, qui jouent eux aussi un morceau intitulé « Bete Contraire, jusqu'à la victoire ».

le groupe EV Redadec, la chanson mise en avant en 2008 pour la première Redadec, la course pour la langue bretonne. Aujourd'hui, dans Braise Positive, sur Alternate FM, nous écoutons 5 chansons de la Redadec de 5 années différentes depuis 2008. Nous entendrons aussi d'autres artistes, comme maintenant le groupe Spontus, la gavotte des copains.

Le groupe Alambic Electric en Alambadec, la chanson officielle de la Redadec 2014. Aujourd'hui dans Braise Positive, sur Alternante FM, nous écoutons 5 chansons de la Redadec, la course pour la langue bretonne. Nous entendrons aussi d'autres artistes, comme maintenant le groupe Mode Cosmique, Undra à Nige, à Neket en Net.

Dom Duff, Fauter Braise, la chanson officielle de la Redadeg 2012. Aujourd'hui dans Braise Positive, sur Alternant FM, nous écoutons 5 chansons de la Redadeg, la course pour la langue bretonne. Nous entendons aussi d'autres artistes comme maintenant le groupe Casute de Tyr en Inigoze.

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